gagné ma cause. C'est le titre de la chanson Clément Jacques qu'on vient d'entendre. Normalement, tu l'entends avec la chanson Picture en français avec Marie-Mé qui a fait un hit, là, vraiment. On sait que la chanson déjà est un hit, mais de la faire en français, bref, je pense que les gens ont été contents de la réentendre. Et Clément, ben, c'est ça, il y a d'autres belles chansons. Je voulais en faire entendre un autre. Gagner ma cause, c'est ce qu'on vient de faire entendre à l'émission En route vers l'Ouest. Reste avec moi, Véronique Labbé, pour encore plus de musique et country. On continue avec Claude Paquette, Big Star.

mois de mai avec Danny Mellet qu'on vient d'entendre dans l'émission En route vers l'Ouest. Encore la musique country à venir, évidemment. Lee Leblanc, Justin Roy, Zach Chico, plein de bons artistes comme on connaît. Évidemment, il y a vraiment du talent au Québec, on va se le dire. Et je reste toujours dans la diversité de la musique et country pour l'émission En route vers l'Ouest parce que c'est le but de l'émission, hein, de faire connaître les artistes en français et la diversité. Il y a tellement une belle effervescence, pourquoi pas en profiter. Et notamment un pionnier là, qui est encore au Québec, un artiste qui fait sa route, là, c'est incroyable. Paul Darèche, on va se le dire, là, avec sa famille, part en tournée avec le projet Dynastie. Et j'ai le frisson à écouter sa prochaine chanson qu'il a lancée dernièrement, qui est une chanson de Léa Jarry qui l'a écrite pour lui. Notamment, il parle de sa vie, clairement, mais j'ai comme un pincement au cœur parce qu'il a tellement bravé la route. Là, on s'entend que le

succès de Caillouche qui a été repris par les Leblanc, Heurt Réal et Hilary Leblanc avec la bénédiction clairement de Caillouche juste avant son décès qui avait demandé l'aide à mourir et était bien fier que les gars reprennent la chanson. Groupe qui notamment se promène un peu partout au Québec et en Acadie avec ce beau spectacle-là à ne pas manquer avec les grands succès des trois artistes ensemble. Ça s'abrasse en masse sur stage. Clairement, c'est un hit après l'autre. Justin Roy qui s'en vient avec Jack Chico avec la chanson Tennessee. Plein de bonnes chansons encore. Reste avec moi pour l'émission En route vers l'Ouest. Ici Véronique Labbé.

Sugar Crush avec C'est bon pour les peines d'amour. C'est le titre de leur dernier single. Elles qui ont été dernièrement en France faire entendre leur chanson. Un premier pas pour elles. C'est quand même pas rien. Ils travaillent tellement fort. Et Joanie, qui est aussi animatrice à TVA dans le coin de Gatineau, fait double travail là, dans tout ça. Elle fait de l'animation en plus de chanter. Donc, elle est vraiment au public. Là. Elle est vraiment investie clairement dans tout le côté artistique. Là, on le voit quand elle rencontre. Là, vraiment, c'est un soleil. C'est vraiment un soleil, cette fille-là. Donne pas ton amour. C'est Claude Bastarache qui s'en vient à l'émission En route vers l'Ouest. On écoute. Reste avec moi encore pour la musique et country.

avec moi, Véronique Labbé, pour encore de la musique et country. On vient d'entendre Fred Bilan, un gars de Matane qui s'investit all-in dans l'immobilier, évidemment, parce qu'il est courtier, mais aussi dans le festival de Matane. Ça brasse pas mal là-bas. Gros festival qui met en lumière plein d'artistes. Quand même, il y avait Talk l'année passée. C'est quand même pas rien, on va se le dire. Les fêtes de semaine, c'était le titre de la chanson. Et sinon, on s'en va entendre Cindy Bédard qui fera sa rentrée montréalaise de son dernier album. Et voici, on l'écoute avec Passe les vents.

Vous êtes toujours avec moi, Véronique Labbé, pour l'émission Haute dans l'Ouest, Émilie Darèche, qu'on vient d'entendre avec Souviens-toi, qui, vous savez, bon, elle a grandi dans la musique country, notamment par son père, Paul Darèche, de sa famille Darèche, qui notamment part sur la route avec la dynastie country. Ça va être tout un show à ne pas manquer. Et si on reste dans le côté familial, ben Manon Grenier, avec son garçon Yann Chrétien, justement, ils viennent de sortir une chanson ensemble. Je trouve ça beau. Hein. C'est ça, la musique country, c'est des parties de famille, puis pourquoi pas le faire en chanson et de sortir cette belle passion-là en chanson. Tel mère, tel fils, c'est ce qu'on écoute à l'émission.

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1: Hey, tombé de haut. C'est le titre de cette chanson-là. Vince Lemire, vous avez clairement reconnu sa voix. Écoute, il va faire l'assaut, le main stage cet été. C'est quand même un beau pas pour lui dans sa carrière. Plein de spectacles aussi à venir, évidemment. Mais, tu sais, on s'entend que dans cette chanson-là, il y a un côté trash country un peu plus... urbain, mettons, dans son style que normalement. Je trouve que justement, les gars, ils ont une très belle complicité. Doug Saint-Louis qui s'en vient en musique, bien entouré. On entend un peu ce sens-là dans sa chanson. Et je pense que ça ferait un bon fit, ça, en duo. Mais bref, on l'écoute. Voici Doug Saint-Louis avec Bien entouré.

t'es amateur de musique et country, puis que ça fait longtemps que tu connais ça, le country québécois, tu as reconnu la voix de Chantal Massé dans cette chanson-là. C'est de son dernier EP, T'es ma musique, moi ta chanson, c'est le titre de la chanson. Et alors, sur ce EP-là, d'ailleurs, elle s'est offert un dernier duo avec son père, Régent Massé. Combien de succès ils ont fait ensemble, vraiment. Serge Massé aussi, qu'on entend sur les ondes de l'émission En route vers l'Ouest souvent. Bref, c'est son frère et pourquoi pas l'écouter à l'instant. Hein? Voici une chanson de son dernier album qui a été lancé dernièrement. Voici Pas Presbyte.

j'aime tellement cette chanson-là. Ma famille de Julie Fournier, qu'on vient d'entendre dans l'émission En route dans l'Ouest, elle l'a compris. Hein, le country, on parle souvent, c'est quoi la musique country? Ben, c'est la famille, c'est clairement un rassemblement, c'est les valeurs de la vie quotidienne. Bref, c'était tout ça dans la même chanson. Kevin Chouinard qui s'en vient, on part sur la route. Reste avec moi encore pour de la musique et country.

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Le groupe Exception qu'on vient d'entendre à l'émission En route vers l'Ouest avec le Big U, grand coup de cœur pour cette chanson-là. La manière qu'ils la font, vraiment, pour ma part, j'ai comme une nostalgie, plein d'images qui me viennent dans la tête, clairement. On s'en va entendre Philippe Tremblay avec son nouveau single « Fond de bière ». Clairement que ça sonne comme un party, tout ça. Et aussi, il y aura le plaisir d'être en spectacle un peu partout au Québec cet été. Lui qui a fait quand même Notre-Dame de Paris là, avec Quasimodo. C'est quand même tout un rôle là, qu'il avait rempli et fait aussi carrière solo, comme on l'entend juste à l'instant à l'émission Hors de Barlois.

J'adore cette chanson de Tania Martin et Raph Pilon ici. Et on continue avec Yannick Boivin avec Sur ton bord. On lâche pas à l'émission En route vers l'Ouest.

Yeah! Ça se rajoute à la fin de la chanson, hein? Señorita, qu'on vient d'entendre, une chanson de mon troisième album, qui, une chanson qui m'a fait connaître, là, clairement. Et c'est clair que les gens sont sur la piste de danse à cette chanson-là. Ben, avec un petit drink dans les mains, ça marche bien. Et si ça te tente de me croiser cet été, ben pourquoi pas, viens faire un tour sur mes médias sociaux. Ça va être un grand plaisir que je vais te jaser ça. January qui s'en vient en musique avec Un mot pour toi. Belle artiste que je commence à connaître, là. On va l'entendre encore plus à l'émission En route dans l'Ouest.

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1: Avec Road Trip et ça termine sur un road trip, encore une fois, parce que c'est Yann Couture qui termine avec son dernier single qui s'appelle aussi Road Trip. Donc, je trouvais ça le fun de faire. C'est un sujet qui revient souvent dans la musique country, mais en même temps, on aime ça. C'est quelque chose qu'on le sait, là, de partir avec son char puis de partir sur un nowhere. Il y a comme quelque chose qui vient nous chercher une adrénaline, un laisser-aller et ça fait du bien. Puis la musique country, on aime ça, écouter ça. Oui, partout, mais dans notre char, il y a quand même un beau road trip, on va se le dire. Bref, on se retrouve la semaine prochaine. Merci d'avoir été là avec moi, Véronique Labbé, pour l'émission En route vers l'Ouest. Bye-bye!

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4: Voici maintenant vos informations au microphone Yvon Duguay. Les gouvernements de l'Île-du-Prince-Édouard et du Canada se sont engagés à investir 110 millions de dollars dans l'expansion d'une entreprise aérospatiale près de Summerside. Le gouvernement provincial affirme que cet investissement contribuera à la création de 120 emplois bien rémunérés sur l'île. Les fonds seront versés à MDS Coating Technologies, qui prévoit investir un total de 213 millions de dollars dans ce projet d'expansion. L'entreprise développe des revêtements protecteurs pour les aéronefs commerciaux, militaires et industriels. Le gouvernement de la Nouvelle-Écosse se prépare à la saison des feux de forêt en faisant appel à 4 bombardiers d'eau à voilure fixe et à un avion de coordination pour la lutte contre les incendies. Dans un communiqué, le premier ministre Tim Houston a déclaré que les saisons des feux de forêt sont de plus en plus intenses et imprévisibles et que ce nouvel équipement contribuera à assurer la préparation de la province. Le contrat de 6,5 millions de dollars pour les 4 bombardiers d'eau Air Tractor et un Cessna Caravan Bird Dog est en vigueur jusqu'au 30 septembre et peut être prolongé au besoin. En août dernier, le feu de forêt de Long Lake a brûlé pendant un mois et a détruit 20 maisons dans la vallée d'Annapolis. Aujourd'hui marque l'ouverture officielle du nouveau campus de la Faculté de médecine de l'Université du Cap-Breton. Avant même la fin des travaux, la première cohorte de 30 étudiants de la toute nouvelle Faculté de médecine de la Nouvelle-Écosse a fait sa rentrée en août dernier. Le premier ministre Tim Houston devrait assister à l'événement d'ouverture cet après-midi. Le nombre de travailleurs des soins de longue durée en grève en Nouvelle-Écosse continue d'augmenter. Des employés de 2 autres établissements syndiqués du Cap-Breton devaient se joindre à la grève aujourd'hui. Le syndicat canadien de la fonction publique indique que le conflit de travail entame son 2e mois. Au total, 34 établissements sont touchés par la grève, employant habituellement environ 3 300 personnes. La Fédération de la jeunesse canadienne française et l'Association des collèges et universités de la francophonie canadienne ouvrent les candidatures pour l'édition 2026 des bourses Jeunes engagés. Pour une 11e année consécutive, 5 bourses d'études de 2 000 chacune soulignent l'impact concret des actions bénévoles des jeunes dans leur école et leur communauté francophone, tout en encourageant la persévérance scolaire dans un établissement post-secondaire, membre de l'association. Elle s'adresse particulièrement aux étudiants et étudiantes d'expression française en contexte minoritaire, hors Québec, qui se démarquent par leur implication active pour la vitalité de la francophonie canadienne. La période de candidature se poursuit jusqu'au 2 juin à 4 heures, heure de l'Atlantique, via le formulaire disponible sur le site de la Fédération de la jeunesse canadienne-française. Le premier ministre Mark Carney dévoilera aujourd'hui sa stratégie tant attendue en matière d'électricité propre. M. Carney a promis de présenter une feuille de route visant à doubler la capacité du réseau électrique canadien d'ici 2050. À la fin mars, le premier ministre avait annoncé que la stratégie serait publiée dans les jours suivants, mais il a fallu plus d'un mois pour finaliser le plan. Il a récemment déclaré à la presse canadienne que ce retard de plusieurs semaines n'avait rien d'inquiétant, mais qu'il aurait souhaité que le gouvernement agisse plus rapidement. Les nouvelles du sport dans quelques instants. Ligue nationale de hockey, l'Avalanche du Colorado a effacé un retard de 3 buts pour l'emporter 4-3 face au Wild du Minnesota, remportant en 5 matchs cette série de 2e tour. Sans surprise, le défenseur des Islanders de New York, Matthew Schaefer, a devancé l'attaquant des Canadiens, Ivan Demidov, et remporté le trophée Calder, qui récompense la recrue par excellence de la Ligue nationale de hockey. Schaefer, le premier choix du dernier repêchage de la Ligue nationale, est le 6e joueur des Islanders à mériter le Calder et le plus jeune lauréat de l'histoire, à 18 ans et 223 jours. Les villes de Hamilton et Las Vegas ont obtenu des équipes d'expansion de la Ligue professionnelle de hockey féminin, qui entameront leurs activités la saison prochaine. Et parmi les matchs à l'affiche au baseball majeur, victoire des Blue Jays de Toronto, 5-3 en dimanche contre les Rays de Tampa Bay. 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

0: Ça nous change de l'ouverture d'hier avec les Formule 1. Hein? C'est pas du tout la même chose. Bienvenue à l'émission ce jeudi. C'est François avec vous. Cette douce mélodie, c'était une musique de Michel Legrand. Mais souvenez-vous qui chantait? Qui était l'interprète? C'est Monique Lérac qui chantait ça. Les parapluies de Cherbourg. C'est là-dessus qu'on ouvre l'émission parce que un 14 mai, en 1964, le film Les parapluies de Cherbourg obtenait la Palme d'or à Cannes, remise par Anouk Aimée, qui a fait tourner Catherine Deneuve, le film, dans l'un de ses premiers rôles et puis qui a lancé un peu sa carrière. Catherine Deneuve qui pétait l'écran littéralement. Par sa beauté, mais son jeu également. Alors voilà. Et puis on va rester en France en 2017, un 14 mai comme aujourd'hui. Emmanuel Macron est investi 25e président de la République française, et ce, à 39 ans. Il était le plus jeune président français jamais élu, devant Louis-Napoléon Bonaparte, qui lui avait 40 ans quand il avait été élu. Donc un jeune président. Et en parlant d'événements de l'histoire, en 1804, ça c'est la grande expédition qui a ouvert l'Ouest canadien, c'est l'expédition Lewis and Clark à travers les États-Unis, l'Ouest américain, l'Ouest canadien. Et Lewis et Clark, les deux qui étaient responsables de cette expédition, ont été guidés par des guides francophones dans certains cas. Hein. Oui, il y avait des guides métis, en fait, dont le père était un Canadien-Français et la mère était une femme des Premières Nations, et qui, donc, connaissaient le territoire, connaissaient les trucs. Ils ont ouvert le chemin pour Lewis et Clark dans cette grande aventure. Il y a un livre là-dessus fabuleux sur cette traversée des Amériques qui ouvrira tout ce qui s'appelle appelle territoire de l'Ouest jusqu'au la Colombie-Britannique. Imaginez-vous, vous partez des États-Unis, là, du Missouri, puis vous remontez, vous traversez les États-Unis vers le nord, vous allez traverser les Rocheuses, tout le secteur de Glacier, le National Park, puis après ça, vous rentrez dans les montagnes. Mais il n'y avait pas de chemin, c'était l'inconnu. C'était incroyable, cette découverte. En 1986, un 14 mai comme aujourd'hui, une tempête de neige historique frappe l'Alberta, établissant des records de chute de neige. C'était pas si énorme, c'était 14,4 cm, mais quand même, un 14 mai, il y avait beaucoup de 14 là-dedans. 14 mai, 14,4 cm à Calgary. Ça avait causé des dégâts importants parce que les gens étaient en pneus d'été, là, ils avaient délaissé les pneus d'hiver. Surtout Calgary, c'est pas Edmonton. Calgary, avec le Chinook, il peut faire plus 5 en plein mois de janvier et moins 30 à Edmonton. Alors là, au mois de mai, tout le monde avait été surpris. Et en 1873, en politique, Sir Johnny McDonald débat à la Chambre des communes de la protection des minorités francophones, notamment au Nouveau-Brunswick. Donc, pour lui, ça devenait important de protéger les minorités francophones à travers le pays. C'était pas un gars qui était si amoureux des francophones du Québec, mais il comprenait l'importance des peuples fondateurs et des francophones qui étaient hors Québec, comme on disait. Voilà, c'est avec ça qu'on ouvre l'émission. Bienvenue à votre quotidienne. Un bon jeudi s'annonce pour nous.
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0: Météo pour le Grand Havre, alternance de soleil et de nuages, devenant nuageux en après-midi. Des vents du sud-est à 20 km/h, des rafales à 40, maximum 16 degrés. C'est nuageux avec quelques averses débutant en soirée, des vents de 30 à 50 km/h du nord-est et un minimum à 9 degrés. Pour demain, nuageux, 60 % de probabilité d'averses, maximum à 12. Samedi, alternance de soleil et de nuages, maximum 20 degrés.
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0: Au sport, on s'attendait à une série serrée entre Moncton et Chicoutimi au hockey de la Ligue junior majeure pour la grande finale de la Ligue. Et bien, on ne s'est pas trompé. Hier, Moncton a battu Chicoutimi 4-3, un autre match serré, et ça permet aux Wildcats de niveler la série avec les Saguenayens de Chicoutimi. Deux victoires de chaque côté. C'est la première équipe qui en remporte 4 matchs, qui gagnera la Coupe. Et on se déplace maintenant du côté de Moncton, où demain, les Wildcats recevront les Saguenayens et essaieront de prendre une avance qui placerait Chicoutimi dans un siège très inconfortable, c'est-à-dire gagner le troisième match. C'est un scénario qui ressemble à la série entre le Canadien et les Sabres de Buffalo, dont le cinquième match est joué ce soir à Buffalo, alors que là aussi, la série est égale 2 victoires de chaque côté. Une série 4-7, le premier qui gagne 4 matchs.
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0: Grande fierté de la garde côtière canadienne, je vous en avais parlé au début avril, le fameux navire Nahalak Napaluk, je vous disais fameux parce qu'on l'a attendu pendant un an et demi et que, bon, le construire devait coûter quelques centaines de millions puis ça a coûté finalement 1,5 milliard, mais c'est le navire vedette de la garde côtière qui peut aller en Arctique, qui peut aller beaucoup plus profondément en Atlantique également. Bref, c'est le navire moderne dont la garde côtière avait besoin, puis il y en a d'autres qui s'en viennent, mais lui, ce sera le navire phare. Il est basé à Halifax, à Dartmouth particulièrement. Il a été construit en Colombie-Britannique. Et je vous en avais parlé lorsqu'il a traversé le canal de Panama pour passer du Pacifique à l'Atlantique et s'en venir vers Dartmouth. Puis là, il est arrivé il y a quelques temps de ça. Alors, il a été mis en service, finalement, c'est fait, là. Il est maintenant en mer et basé toujours tout de même à Dartmouth. Ce sera son port d'attache. Mais on va pouvoir enfin travailler avec ce navire-là, le Nahalak Napaluk. Alors voilà, c'est fait. Vous allez le voir souvent du côté de Halifax, Dartmouth.
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5: Venez passer l'après-midi French plus Craft égale Fantastique le vendredi 22 mai de 15h30 à 16h30 à la Bibliothèque centrale d'Halifax, Lindsay Children's Room, deuxième étage. L'équipe de l'Alliance vous proposera de réaliser un bricolage autour du thème de l'océan. Pour plus d'informations et pour inscription, écrivez à Rachel Rowe à service@afhalifax.ca. Vous êtes invité à l'ouverture du Jardin communautaire 2026. 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Cette activité est offerte gratuitement pour tout le monde. L'activité se déroulera au Jardin communautaire au Dartmouth Commons, au croisement des rues Thistle et Wise, le samedi 23 mai de 10h à 13h. Pour plus d'informations et pour vous inscrire gratuitement, visitez eo-halifax.ca et cliquez sur l'onglet « Événements ». Le Conseil communautaire du Grand Havre est heureux d'accueillir encore cette année la tournée Québec Cinéma. 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La projection aura lieu au cinéma Carbon Arc situé au 1747 rue Summer. 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

Mine de rien, nous sommes presque à la mi-mai. C'est fou, hein? Avez-vous commencé à planifier vos vacances? J'imagine que oui. Hein? Des fois, moi, je me pose des questions sur à quoi ils servent, ces gens-là? Je vais vous expliquer à quoi je fais allusion après cette chanson de René Ré, mais même en écoutant les paroles, des fois, je pense que René aussi, elle est comme moi, elle se pose des questions.

0: Cobaye avec René Ré, une fille de l'Ontario français. Oui, ben cobaye, c'est exagéré de dire qu'on sent comme un cobaye, mais on sent comme un projet d'étude quand on remplit certains formulaires. Et là, je fais référence au recensement que vous avez probablement rempli. Si vous ne l'avez pas rempli, là, on va pas venir vous chercher avec un service d'ordre à la maison pour vous rappeler soudainement que vous aviez jusqu'au 12, puis là, le 12, il est passé, là, puis c'est 500 $ d'amende. Mais vous avez encore le temps de vous rattraper si vous le faites, là, ce fameux recensement-là. Vous remplissez votre formulaire. Moi, je suis tombé sur la version plus longue, évidemment. Hein? Il y a une version courte qui prend à peu près 3-4 minutes. Ben oui, François, on va lui garrocher la version longue. Bon, étant célibataire, c'était quand même plus rapide. Parce que quand vous êtes en couple, là, il faut que les deux répondent. Alors, à la même adresse, ça prolonge le débat un peu, puis ça prolonge l'exercice. Mais moi, ce que je regarde souvent avec les formulaires du gouvernement, et notamment ce recensement, c'est à quel point les questions deviennent redondantes. Hein? On vous pose trois fois la même question, par exemple. Êtes-vous d'origine canadienne? Votre première langue, c'est quelle langue? Vous parlez quelle langue à la maison? Vous êtes d'origine canadienne? Habitez-vous au Canada? Habitiez-vous au Canada depuis combien de temps? Je suis d'origine canadienne. Oui, j'ai pu sortir du pays, là, mais en gros, je viens de vous expliquer deux, trois fois que je suis canadien vivant au Canada. Je me dis, les analystes qui ramassent ça, là, ces informations, là, il me semble qu'on dédouble leur travail. Peut-être qu'ils ont des astuces pour essayer de voir si c'est la vérité qui est racontée là-dedans ou pas, mais je trouve ça lourd. Je trouve que les formulaires, là, c'est beaucoup trop de questions pour pas mener à grand-chose. Et là, je pense aux gens qui ont une entreprise et qui doivent faire des rapports au gouvernement ou encore qui font des demandes de subventions. Puis là, des demandes de subventions, il faut évidemment que tu coches toutes les petites cases qui sont à cocher dans ce que tu vas expliquer pour être admissible. Et là, t'as une question à laquelle tu réponds, t'es tout fier de toi, mais les deux questions suivantes te pose à peu près la même question. Là, tu te dis, ben, vous ne l'avez pas compris, je viens de vous l'expliquer. Alors, j'ai l'impression, des fois, qu'on perd du temps fou avec ça. Puis, je vais vous raconter une histoire. Je travaille un job d'été au ministère des Affaires sociales. Ça, c'est avant que je me lance à la radio. J'ai conservé cet emploi-là 3 semaines. Après, j'ai eu ma première occasion pour partir faire de la radio. Ce que j'attendais, je suis parti faire de la radio et je n'ai jamais regardé derrière. Mais donc, emploi d'été, ministère des Affaires sociales, normal, je suis en administration, on va le mettre dans un bureau. Alors, j'arrive, une fois qu'on m'a expliqué le travail, on me donne une pile de documents. C'est un travail hautement intellectuel qui m'attend, c'est-à-dire que je dois mettre un tampon sur les avis de décès, les confirmations de décès et les avis de naissance et confirmations de naissance. C'est tout, là. Ça ne demande pas autre chose. Je mets le tampon. Boum. Prends un autre document. Mets le tampon. Moi, je sors du rush des examens là, au cégep. Parce que je viens du Québec, vous le savez, donc c'est un cégep que nous avons là. Alors, moi, je suis content, là, c'est mon premier job professionnel, je veux impressionner. Alors, je remplis les documents en question de mes tampons, et là, je vais voir mon superviseur, il est 11h quelques du matin, et là, le superviseur me regarde, il dit, t'as déjà terminé? Je dis, oui. Ben, c'était ton travail pour le jour. OK, pour la journée, oui. Ben, je fais quoi, là? Ben, t'attends voir si on a autre chose. Alors, au bout de 2-3 jours, j'ai compris que je travaillais trop rapidement pour les fonctionnaires. J'ai remarqué que les pauses de 15 minutes prenaient 25 minutes. J'ai remarqué qu'au lieu de commencer à 13h, ça rentrait à 13h10, puis la pause qu'elle allait se prendre au milieu de l'après-midi, elle était 10 minutes plus longue. Alors, finalement, j'ai pris le beat. Au bout d'une semaine, là, avec la même pile, je faisais une journée, aucun problème. Alors, c'est pour vous dire que des fois, je m'interroge sur notre argent, qui sert aussi à payer le système. Si le système, il n'est pas trop lourd, se dédouble pas pour rien, et puis s'il est vraiment efficace. Voilà, c'était ma réflexion ce matin. Et je pense que vous êtes quelques-uns à partager peut-être cette réflexion-là. C'est peut-être un sentiment que vous avez des fois. Alors, en remplissant le recensement, j'ai eu l'impression, mais ça pourrait donc être plus simple, mais non, il faut que ce soit plus compliqué. N'oubliez pas, si vous ne l'avez pas rempli, là, vous êtes malheureusement sous le coup d'une pénalité de 500 $ que j'imagine de ce que j'entends qu'on va chercher à votre prochaine déclaration d'impôt. Donc, remplissez-le, parce que de toute façon, c'est quand même important pour nous, au Nouveau-Brunswick, en Nouvelle-Écosse francophone, de remplir ce document et de tenir compte des questions qui parlent de langue et de besoins en éducation. Météo aujourd'hui, surtout nous nuageux. On pourrait avoir quelques percées de soleil, mais c'est surtout nuageux. Sauf au Grand Havre, vous avez plus de soleil qu'à Miramichi, qu'à Fredericton ou à Saint-Jean. C'est autour de 15-16 degrés. Sinon, un peu plus frais au Grand Havre, mais c'est ce qui nous attend côté météo aujourd'hui.
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0: Aujourd'hui, au Monde selon François, je vous pose la question suivante. Si vous avez envie de vous laver sans prendre une douche, vous êtes à la salle de bain, vous voulez faire ça rapidement, quel est l'objet que vous allez prendre, outre la barre de savon, quel est l'objet en tissu que vous prendrez? Si vous vous sentez barbouillé un peu au visage ou dans le dos, quelle est la pièce de tissu que vous allez prendre? Vous allez prendre une débarbouillette, hein? Ben, si vous allez en France et vous demandez une débarbouillette à l'hôtel, vous risquez d'avoir surtout un point d'interrogation dans les yeux de la personne qui tente de vous aider, parce que ça existe au Canada, les débarbouillettes, mais c'est pas populaire beaucoup ailleurs dans le monde et surtout pas en Europe. Si vous allez en France, on va plutôt vous proposer une pièce qui est un peu différente, c'est un accessoire différent. Faites un gant de toilette, c'est-à-dire une pièce de tissu dans laquelle la main s'insère, et puis c'est cette poche de tissu-là qui vous sert à vous débarbouiller. Mais nous, on a une débarbouillette pour débarbouiller au Canada. Sinon, si vous expliquez que vous voulez un petit bout de tissu pour vous faire un petit rafraîchissement, on risque de vous offrir un torchon, ce qui n'est pas la même chose. Un torchon, pour nous, c'est une guenille. Mais une débarbouillette, si vous allez en France, vous risquez d'avoir de la difficulté à trouver ça. Le nom débarbouillette est formé à partir du verbe débarbouiller et du suffixe « être », évidemment. Il existe plusieurs mots de la même famille, dont « barbouiller », « barbouillage » et « barbouillis », qui expriment tous l'idée de couvrir d'une substance salissante, par exemple, votre corps. Hein? Dans le cas d'une débarbouillette, c'est votre corps qui est aux prises avec le défi. Alors, l'emploi du mot « débarbouillette » qui a surgi au Canada n'est pas vraiment récent. Ça remonte à 1879. On a retrouvé un texte de cette année où on disait « On se fit donner une bonne chambre et notre premier soin a été naturellement de nous servir de la débarbouillette. » Mais voilà, on vous laisse rafraîchir, on vous laisse laver. Mais alors, la propreté à la portée de la main au Canada, c'est la débarbouillette. Mais en Europe, c'est le gant de toilette. Faut le savoir. Si on veut obtenir l'objet de convoitise rapidement, plutôt de se faire regarder en se demandant si on ne vient pas de Mars. Mais moi, pour vous dire vraiment ce canadianisme de débarbouillette, je le trouve élégant. Élégant de toilette.
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Savez-vous, j'observe comment se passent les choses présentement en politique dans nos provinces depuis que le beau Donald a lancé sa guerre tarifaire avec le Canada. Et en presque un an et quart, on peut dire, ou presque, ça fait un peu plus d'un an que c'est commencé cette histoire-là, on se rend compte soudainement que et le pays et les provinces veulent gagner en autonomie par rapport aux Américains. Pas qu'on ne fera pas d'affaires avec eux. Non, on va faire affaire avec eux. Mais en même temps, il faut être capable de faire affaire sans eux. C'est sûr. Tout ça. Ça, c'est pas facile à la taille des États-Unis. Je devrais dire mieux faire avec eux. C'est-à-dire qu'il y a des domaines où si on devient autonome, indépendant, ben on peut être indépendant à la table de négo, puis on n'est pas obligé d'acheter chez les Américains si on est indépendant. C'est là l'affaire, je pense, où on peut améliorer les choses, parce que les États-Unis sont tellement importants comme clients pour nous qu'on ne peut pas s'en passer complètement non plus. On ne va pas remplacer ce client-là par une multitude de petits clients. Il va falloir travailler des générations pour faire ça. Mais on peut améliorer notre position. Et en énergie, on semble vouloir le faire. Les énergies qui sont fossiles, sont moins faciles à vendre. Le pétrole, entre autres, même le gaz naturel, ça se vend moins bien une bonne partie de la population. Mais on voit ce qui se fait en Nouvelle-Écosse avec M. Houston pour l'énergie éolienne maritime, entre autres. Ça, il semble y avoir une belle avenue là-dessus. Et même si on vit souvent le phénomène du pas dans ma cour, c'est-à-dire qu'on est d'accord pour qu'il y ait des éoliennes, mais pas dans notre ville ou pas dans notre village, par exemple. Non, on est d'accord pour les éoliennes, mais pas dans notre cour. Malgré ça, les choses avancent en ce sens-là au Nouveau-Brunswick quand même. Et là, on apprenait hier que les municipalités devraient bientôt pouvoir créer des sociétés à but lucratif pour produire de l'électricité verte grâce à des modifications proposées à la loi sur la gouvernance locale. C'est qu'une municipalité ne peut pas posséder une compagnie Inc. dont le but est de faire de l'argent, des profits. Tu ne peux pas faire ça. La loi interdit de faire ça. Tu peux créer avec quelqu'un une OBNL, c'est à but non lucratif, puis à la limite, tu peux la posséder, la faire administrer par quelqu'un d'autre, mais tu ne peux pas posséder une compagnie Inc. Et là, apparemment que ça va changer. Donc, les énergie solaire, éolienne et hydroélectrique feraient partie de ce bouquet d'entreprises, là, d'énergie qui pourrait faire l'objet d'une entreprise Inc. possédée par une municipalité. Et c'est là qu'on intéresserait davantage les municipalités et peut-être même les résidents en disant, bon, ben là, la municipalité, si elle va sur tel projet, le profit reste à la municipalité, ce qui nous permet d'avancer sur X, Y, Z dossier ou d'offrir une baisse de taxes aussi ou un gel de taxes. Par exemple. Alors, la loi permet aux gouvernements locaux de construire sur leur territoire une installation de production, d'en être propriétaire, de l'exploiter pour leurs propres besoins ou pour vendre de l'électricité aux consommateurs ou à une entreprise de distribution électrique, mais tu ne peux pas faire de l'argent vraiment avec. C'est là qu'est la nuance. Le projet de loi que le ministre des gouvernements locaux, Aaron Kennedy, a déposé avant-hier, doit faciliter les choses en permettant aux conseils municipaux de déléguer certains pouvoirs aux commissions de services régionaux, dont celui d'emprunter de l'argent. Permettra aussi aux gouvernements locaux de produire de l'électricité dans un but lucratif, tant qu'elle provient d'une source propre. Alors, c'est là qu'on veut justement se doter de la capacité d'inciter les municipalités à que de l'énergie verte soit produite sur leurs terres et probablement aussi les résidents. Alors ça, c'est une grosse nouveauté. Puis si on va vers ça, bien, ça veut dire aussi qu'on crée, à quelque part, une concurrence par rapport à ce qui existe déjà aussi. On a, par exemple, en électricité, disons, un seul fournisseur. M. Houston n'arrête pas de dire que c'est un problème en Nouvelle-Écosse. Mais c'est un peu ça aussi, là. C'est de créer une concurrence au privé. Par contre, là où on a nationalisé de l'électricité, je pense à nos voisins de l'Ouest, au Québec, il y a des gens qui sont contre ça, cette idée-là qu'on crée des entreprises Inc. pour produire de l'énergie, parce que le but, justement, ça avait été de nationaliser tout le monde, acheter tout le monde, pour faire une entreprise paragouvernementale, Hydro-Québec, dont le but, elle, n'était pas de faire des profits à tout prix, même si c'est hyper rentable, mais d'offrir de l'électricité à bon compte. Alors là, il faudra voir comment on peut réglementer de façon à ce que ça ne coûte pas non plus un bras quand ces entreprises Inc.-là vont produire de l'énergie verte, mais comme elles appartiendront à des municipalités, on pense que ça devrait normalement s'auto-régler. Alors, intéressant à suivre, ça.

Toujours beaucoup d'actualité. On s'en va vers le bulletin de 8 heures. Tout le monde est rapaillé, là, que ce soit par le fait que vous écoutez le C93, le C105, le C90 ou le C98. Vous êtes tous et toutes là ce matin. Merci d'y être. Olivier Dion en musique et les nouvelles 8 heures qui suivent.

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4: Voici maintenant vos informations au microphone Yvon Duguay. Les gouvernements de l'Île-du-Prince-Édouard et du Canada se sont engagés à investir 110 millions de dollars dans l'expansion d'une entreprise aérospatiale près de Summerside. Le gouvernement provincial affirme que cet investissement contribuera à la création de 120 emplois bien rémunérés sur l'île. Les fonds seront versés à MDS Coating Technologies, qui prévoit investir un total de 213 millions de dollars dans ce projet d'expansion. L'entreprise développe des revêtements protecteurs pour les aéronefs commerciaux, militaires et industriels. Le gouvernement de la Nouvelle-Écosse se prépare à la saison des feux de forêt en faisant appel à 4 bombardiers d'eau à voilure fixe et à un avion de coordination pour la lutte contre les incendies. Dans un communiqué, le premier ministre Tim Houston a déclaré que les saisons des feux de forêt sont de plus en plus intenses et imprévisibles et que ce nouvel équipement contribuera à assurer la préparation de la province. Le contrat de 6,5 millions de dollars pour les 4 bombardiers d'eau Air Tractor et un Cessna Caravan Bird Dog est en vigueur jusqu'au 30 septembre et peut être prolongé au besoin. En août dernier, le feu de forêt de Long Lake a brûlé pendant un mois et a détruit 20 maisons dans la vallée d'Annapolis. Aujourd'hui marque l'ouverture officielle du nouveau campus de la Faculté de médecine de l'Université du Cap-Breton. Avant même la fin des travaux, la première cohorte de 30 étudiants de la toute nouvelle Faculté de médecine de la Nouvelle-Écosse a fait sa rentrée en août dernier. Le premier ministre Tim Houston devrait assister à l'événement d'ouverture cet après-midi. Le nombre de travailleurs des soins de longue durée en grève en Nouvelle-Écosse continue d'augmenter. Les employés de 2 autres établissements syndiqués du Cap-Breton devaient se joindre à la grève aujourd'hui. Le syndicat canadien de la fonction publique indique que le conflit de travail entame son 2e mois. Au total, 34 établissements sont touchés par la grève, employant habituellement environ 3 300 personnes. La Fédération de la jeunesse canadienne française et l'Association des collèges et universités de la francophonie canadienne ouvrent les candidatures pour l'édition 2026 des bourses Jeunes engagés. Pour une 11e année consécutive, 5 bourses d'études de 2 000 chacune soulignent l'impact concret des actions bénévoles des jeunes dans leur école et leur communauté francophone, tout en encourageant la persévérance scolaire dans un établissement post-secondaire membre de l'association. Elle s'adresse particulièrement aux étudiants et étudiantes d'expression française en contexte minoritaire hors Québec, qui se démarquent par leur implication active pour la vitalité de la francophonie canadienne. La période de candidature se poursuit jusqu'au 2 juin à 4 heures, heure de l'Atlantique, via le formulaire disponible sur le site de la Fédération de la jeunesse canadienne française. Le premier ministre Mark Carney dévoilera aujourd'hui sa stratégie tant attendue en matière d'électricité propre. M. Carney a promis de présenter une feuille de route visant à doubler la capacité du réseau électrique canadien d'ici 2050. À la fin mars, le premier ministre avait annoncé que la stratégie serait publiée dans les jours suivants, mais il a fallu plus d'un mois pour finaliser le plan. Il a récemment déclaré à la presse canadienne que ce retard de plusieurs semaines n'avait rien d'inquiétant, mais qu'il aurait souhaité que le gouvernement agisse plus rapidement. Les nouvelles du sport dans quelques instants. Ligue nationale de hockey, l'Avalanche du Colorado a effacé un retard de 3 buts pour l'emporter 4-3 face au Wild du Minnesota, remportant en 5 matchs cette série de 2e tour. Sans surprise, le défenseur des Islanders de New York, Matthew Schaefer, a devancé l'attaquant des Canadiens, Ivan Demidov, et remporté le trophée Calder, qui récompense la recrue par excellence de la Ligue nationale de hockey. Schaefer, le premier choix du dernier repêchage de la Ligue nationale, est le 6e joueur des Islanders à mériter le Calder et le plus jeune lauréat de l'histoire, à 18 ans et 223 jours. Les villes de Hamilton et Las Vegas ont obtenu des équipes d'expansion de la Ligue professionnelle de hockey féminin, qui entameront leurs activités la saison prochaine. Et parmi les matchs à l'affiche au baseball majeur, victoire des Blue Jays de Toronto, 5-3 en dimanche contre les Rays de Tampa Bay. 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
7: Parfois, on se pose la question, mais pourquoi je travaille? À quoi ça sert de travailler vraiment?

Alors, l'argent fait le bonheur. C'est pas prouvé, ça. C'est pas prouvé que l'argent fait le bonheur, mais ce qui est prouvé, c'est que l'argent permet de s'acheter des billets pour aller voir jouer le Canadien contre les Sabres de Buffalo samedi soir au Centre Bell. Parce qu'après la défaite du Canadien lors du match numéro 4, les billets en vente dans les hauteurs du Centre Bell se vendaient 400 $ la paire pour le match de numéro 6, mais là, ils ont grimpé hier à plus de 825 $ la paire pour voir ce match-là, et on s'attend à ce que d'ici samedi, ça augmente encore. Et là, c'est sur les plateformes de revente de billets, donc comme Ticketmaster, par exemple. C'est au minimum 1400 $ incluant les frais de Ticketmaster qu'il fallait payer hier soir, en fait. Et puis, il y a un autre site de ce genre-là qui les vendait 1427,80 pour pouvoir assister au match depuis les billets les plus en hauteur au Centre Bell. C'est qu'il y a une particularité au match de samedi soir. En fait, c'est la première fois que le Canadien va jouer un match éliminatoire devant public depuis plus de 10 ans. Ça remonte à 2015. En 2015, le Canadien avait battu Tampa Bay dans les mêmes circonstances. C'est quoi un match éliminatoire? C'est un match où la série pourrait prendre fin. Parce que ce soir à Buffalo, les deux équipes ont deux victoires chacune. C'est le premier club qui gagne 4 matchs. Donc, celui qui gagne ce soir va se présenter samedi pour le match numéro 6 à Montréal avec la possibilité d'éliminer son adversaire, donc de mettre fin à la série. C'est ça, un match éliminatoire. Ça fait 11 ans qu'ils attendent ça à Montréal parce que lorsque le Canadien s'est rendu en finale de la Coupe Stanley il y a 5 ans, rappelons qu'il n'y avait pas de public à l'intérieur des arénas. C'était l'année de la pandémie. On jouait, mais il n'y avait pas de revenus de hockey, il n'y avait pas de billets, il n'y avait pas de spectateurs. Alors, les matchs éliminatoires, il n'y avait personne pour les voir sur place. Mais là, samedi soir, si le Canadien gagne, il peut éliminer Buffalo samedi. Mais s'il perd ce soir, il peut se faire éliminer par Buffalo samedi. Alors, c'est ça, un match éliminatoire. L'argent fait le bonheur? Peut-être pas. Mais ça permet de se payer une paire de billets de la sorte. L'autre affaire, c'est qu'on dit que les gens sont serrés d'un point de vue économique. Mais ça va être plein, là, ce soir-là. Vraiment plein. Alors, il se trouve de ces personnes, de ces fans pour vouloir vivre l'événement, des partisans de l'équipe qui veulent y être et qui sont prêts à débourser au moment où l'on se parle entre 1400 et 1425 $. Mais là, à l'issue du match de ce soir, je vous parie que ça va monter. Je vais essayer de voir jusqu'où ça pourrait monter. J'en reparlerai peut-être demain. Mais voilà, c'est ça. L'argent fait le bonheur des équipes de hockey, de leurs propriétaires, mais assurément des revendeurs de billets.

0: Météo pour le Grand Havre, alternance de soleil et de nuages, devenant nuageux en après-midi. Des vents du sud-est à 20 km heure, des rafales à 40, maximum 16 degrés. C'est nuageux avec quelques averses débutant en soirée, des vents de 30 à 50 km heure du nord-est et un minimum à 9 degrés. Pour demain, nuageux, 60 % de probabilité d'averses, maximum à 12. Samedi, alternance de soleil et de nuages, maximum 20 degrés.
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2: Commençons comme d'habitude avec nos amis béliers. Les béliers, ce que je vois là dans le cartable que m'a laissé Nostrada Franck, c'est toute une journée pour vous là. Vous brûlez de tous les feux de l'amour. Votre partenaire est aux anges. Vous serez partagés entre sensualité, tendresse et complicité. Vous voulez que j'ajoute quoi à ça? C'est une espèce de journée parfaite pour vous qui va faire des jaloux. Je suis certain que c'est pas le cas de tous les signes, là. Alors, je vous laisse là-dessus. Vous allez en avoir plein les mains, apparemment. Les taureaux, votre ténacité, votre perspicacité feront pencher la balance en votre faveur. L'heure des promotions est sans doute arrivée pour vous. À vous de prouver votre valeur et d'oser demander ce qui vous est dû. Bon, oui, allez-y. C'est pas gagner la faites-le, prouvez-le. C'est ça que je vous dis, prouvez-le. Faites-le valoir. Hein? C'est l'expression que je cherchais. Bon, je suis bon pour un sixième café, je crois. Les Gémeaux, votre seul désir est d'être auprès des personnes que vous aimez. Pour certains, la distance pourrait être un obstacle difficile à surmonter. Ben oui, je peux comprendre. La distance a son importance. Pour atteindre votre but, vous serez prêt à fournir de gros efforts en général, pas seulement du point de vue de l'amitié, de l'amour, mais en général. Aujourd'hui. Les cancers, parfois en amour, rien ne va de soi et des efforts s'imposent. Vous pourriez en faire l'expérience aujourd'hui. Ah, c'est moins excitant que les béliers. Hein? Quel que soit votre domaine d'activité, vous déborderez d'énergie et d'initiative. Ah, quand même, c'est bon. Vos idées fusent, votre enthousiasme est contagieux, les cancers, aujourd'hui. Les lions, vous êtes en mesure d'entreprendre des changements positifs en ce qui concerne votre travail, entre autres, dit Nostrada Franck. Vous allez bénéficier d'un certain ascendant sur vos collègues et vous tenterez de faire passer vos idées. En ce qui concerne les opérations financières, vous pourrez vous lancer si vous avez pris toutes les garanties. On se lance pas dans le vide, c'est important. La Vierge, vous serez remplie d'énergie positive et prêt à la partager. L'ambiance sera agréable, mais c'est ce que j'essaie de faire depuis 7 heures ce matin-là. Évitez les excès en tout genre, d'accord. Le climat vous est favorable, alors c'est une bonne journée pour vous, les Vierges. Ben oui, ben on mérite ça, nous. La Balance, si vous parvenez à refuser de prendre part à des conflits internes, vous tirerez votre énergie du jeu sur le plan professionnel. C'est ça. Si vous ne vous dispersez pas dans les chicanes des autres, vous allez avoir l'énergie qu'il faut pour traverser votre journée et exceller. En gardant vos distances, vous gagnerez en respect et en crédibilité. Oui, parce que quand il y a une chicane entre deux personnes, si vous ne vous en mêlez pas, ben vous êtes l'ennemi de ni un ni l'autre. Je le sais, ça c'est ma conclusion, c'est pas Nostrada Franck, là. Je sais, je suis pas seulement un beau grand jeune homme humble et modeste, ça mouline là-dedans. Là. Scorpion, vous n'obtiendrez pas les résultats espérés et votre pouvoir de conviction semblera moins percutant. Bon, je m'excuse, Scorpion, moi je ne fais que vous relater ce que Nostrada Franck a écrit, là. Inutile de vous décourager ou de forcer les choses, prenez le temps d'analyser la situation, ajustez votre approche, privilégiez la patience. Ben oui, c'est ça. Sagittaire, il vous sera difficile de ne pas vous laisser submerger par vos émotions aujourd'hui. Vous aurez du mal à tout garder pour vous, même si vous en aviez pris la résolution. C'est pas grave, même si vous l'avez résolu, là. Hein? Vous avez pris cette résolution. Ça veut pas dire que ça va être automatique tout le temps au début, là. Oui, il faut s'entraîner. En parlant de s'entraîner, faites du sport aussi régulièrement que possible, les Sagittaires. Les Capricornes, célibataires, votre charme fera bien des envieux. Vous en userez à loisir sans vraiment poursuivre un quelconque but. Vous n'aurez en tête que votre plaisir de plaire. Cela remontera votre confiance en vous. D'après moi, si des Capricornes croisent des béliers aujourd'hui, là, ça pourrait être effervescent. Les Verseaux, vos méthodes de travail sont un peu particulières, les Verseaux, et ne sont pas au goût de tout le monde. Mais les résultats sont là, et on ne peut rien vous dire. Ben c'est ça, c'est pas le comment, c'est le combien. Hein? C'est comme la carte de golf, ça dit pas comment, ça dit combien vous avez joué. Vous êtes soumis à un grand stress, les Verseaux. Espérons que vous parvenez à vous calmer, parce que sinon, la situation temporaire pourrait devenir plus permanente. Et les poissons, vos rapports familiaux vous causeront probablement quelques irritations au cours de cette journée. Vous ne serez pas enclin à vous montrer sous votre meilleur jour. Ah ben, un poisson bougon! L'esprit de solidarité ne régnera pas dans votre équipe de travail non plus aujourd'hui. Ben, coudonc, les poissons! Je viens de décréter que vous êtes dû pour aller vous coucher. Voilà, c'était le Francoscope.
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Je ne sais pas si vous êtes comme moi, les amis, mais plus le temps file et parfois plus on devient d'abord conscient du temps dans lequel nous vivons et celui qui est en avant, parce que plus on avance, moins il en reste en avant. Mais on est surtout de plus en plus nostalgique pour certaines bonnes choses qu'il y avait dans notre vie. Et on sort alors l'expression « le bon vieux temps ». Quand t'as 20 ans, t'as 30 ans,

0: t'es pas en train de penser au bon vieux temps. Tu sors de l'adolescence et tu commences ta vie d'adulte. Il n'y a pas de bon vieux temps. Mais quand les années s'accumulent, la quarantaine, la cinquantaine, la soixantaine, la soixante-dizaine, là, tu commences à te rappeler la bonne période, peut-être, de ta vie. Peut-être qu'elle est excellente, ta vie, présentement, mais il y a des choses, là, qui reviennent à la mémoire, qui étaient donc belles. Surtout avec le temps, hein, on les place dans une perspective, puis là, on les appelle le bon vieux temps. Moi, ça m'arrive, je dois l'avouer, ça m'arrive. Je considère qu'il me reste plusieurs bonnes années, en fait, je l'espère. Il y a un parcours en arrière, puis on peut pas le nier. Mais je me souviens de mon bon vieux temps. Ça me vient des fois des flashs de mon bon vieux temps. Pas de dette, hein? Dans ce temps-là, pas de dette. Le poids idéal, 8 heures de sommeil, la santé mentale au top, une bonne alimentation, pas d'alcool non plus dans ce temps-là. Je pourrais dire que c'était mon apogée. Bon, j'avais 8 ans, là, mais...
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0: Ce matin avec Vincent, on regarde ce qui se passe avec le pont à Miramichi, vu que les travaux sont commencés déjà depuis un moment. Puis ça ne concerne pas que les gens de Miramichi. Si vous avez à passer par Miramichi, ça vous regarde aussi savoir où est-ce qu'on s'en va, quelles sont les répercussions ou les actions menées. Voici donc là-dessus le reportage de Vincent.
1: Le ministre des Transports, Chuck Chiasson, effectuera des passages réguliers à Miramichi afin de suivre l'évolution de la circulation dans la ville de Miramichi suite à la fermeture complète du pont centenaire pour plusieurs mois. Bien que tout semble bien se passer pour l'instant, avec des travaux qui progressent et le trafic plus dense mais négligeable, certains expriment des réserves. Leslie Price est un militant de longue date pour la construction d'une voie de contournement au nord de la ville. Bien que son objectif d'une mise en service avant la fermeture du pont n'ait pas été atteint, il estime qu'une telle infrastructure demeure nécessaire.
2: We still, I think, should look at Cushing to get at least phase one done. It could be done in a year, no matter what the engineers and what that department of DTI tells us.
1: Pendant ce temps, les entreprises un peu partout dans la ville ont vu leur chiffre d'affaires baisser. Selon Leslie Price, durant la première semaine suite à la fermeture, certains restaurants sur la route King George ont vu leurs affluences baisser de 35 % Devant la flambée des prix de l'essence et du trafic, une station-service a offert un rabais éclair pour attirer les clients. Le député Sam Johnson n'a pas évoqué de dédommagement auprès des entreprises affectées, mais préconise plutôt l'achat local.
3: Oui, mais c'est en réalité de ce type d'ajustement d'avoir un impact un peu avec les entreprises, peut-être particulièrement les petites entreprises, mais moi, là, pour moi-même, j'ai essayé de mon mieux de faire le mécaniser dans les petites entreprises pour l'appuyer local, et j'espère que tout le monde va faire la même chose.
1: Selon le ministre des Transports et de l'Infrastructure, Chuck Chiasson, les travaux de remplacement du tablier avancent bien et respectent l'échéancier.
4: Ça avance bien. Dans ma connaissance, ça avance à cédule. Donc, on n'est pas en retard avec les travaux. Ça déroule assez bien.
1: Leslie Price exprime toutefois certaines réserves.
2: The traffic itself is not as bad yet.
1: Le trafic n'est pas trop mal jusqu'à maintenant, dit-il. Toutefois, j'y pense deux fois avant de prendre la route et plusieurs font la même chose.
2: I know even myself, I'm not traveling unless I absolutely have to. And many, many people that I talk to are the same thing. They're just not going.
1: Les gens ont peur d'être coincés dans le trafic ou d'être impliqués dans un accident, explique-t-il.
2: Any other time in the past, because they know they're going to get, chances are, tangled in a log jam, traffic jam, or maybe an accident, even worse.
1: Quant au ministre des Transports et des Infrastructures, il effectuera d'autres visites dans la région durant la période des travaux. Ici Vincent Lavoie pour IJL à Miramichi.
0: C'est certain que c'est pas évident. Tu ne peux pas faire des travaux comme ceux-là sans déranger. Mais pour les commerçants qui ont, eux, à réussir à vivre de leur commerce, ce n'est pas évident. J'entends ce qui se passe à propos des restaurants. Et je sais, parce que j'entends les murmures à Miramichi, qu'il y a des gens qui préfèrent aller magasiner du côté de Moncton. Alors, plutôt que de se risquer là. Donc, il n'y a pas de solution miracle. Ce qu'il faut faire, c'est le plus d'allègement possible aux problèmes créés par les travaux, mais en même temps, la réalité sur le terrain, c'est que les gens qui ont leur magasin où ils vendent des vêtements, un restaurant, une station-service, eux, ils essaient simplement de survivre dans l'affaire. Donc là, c'est pas si mal au niveau de la circulation, quand même. Plus ralenti, mais quand même. Il y a des gens qui hésitent à y aller. Bon, OK. Quand les touristes vont arriver, c'est ça aussi l'intérêt de présenter ce reportage-là aujourd'hui, c'est quand les touristes vont arriver, ben, il va y avoir plus d'affluence. C'est bon pour les commerces. En même temps, ben, ça va ralentir plus la circulation. C'est pour ça que c'était important que vous puissiez entendre le reportage aujourd'hui.
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0: C'est un extrait du spectacle qui est présenté ce soir à Fredericton. Annie Blanchard de retour sur ses terres, n'est-ce pas? Et son grand ami depuis 20 ans, Maxime Landry. Le country de nos idoles ce soir à 19h30 au théâtre Bernard Poirier. Un des spectacles importants à la carte des événements à Fredericton au niveau des spectacles en français cette année. Centre communautaire Sainte-Anne, ce soir 19h30, le théâtre Bernard Poirier. Annie Blanchard, Maxime Landry, le country de nos idoles. Et de Fredericton, on s'en va faire un tour au Carrefour Beausoleil à Miramichi. C'est le souper-spectacle du 40e anniversaire du Carrefour. La semaine prochaine, c'est mercredi, le spectacle de Madame Brûlé. Et ça, ça va plaire aux gens qui sont dans le monde de l'éducation. Les parents qui ont des enfants à l'école, aussi au primaire, au secondaire. C'est gratuit, le spectacle de Madame Brûlé, cette pièce de théâtre qui met en vedette une prof. Ça, c'est mercredi prochain. Donc, l'accueil à 16h30, le souper à 17h, 17h45, hommage aux pionniers. Toujours un beau moment, ça. Ça, c'est l'hommage aux pionniers annuel. Et à 18h30, Madame Brûlé. Faut réserver ses places, même si c'est gratuit. Vous savez quoi faire. Vous allez sur la page Facebook du Carrefour Beausoleil. Il y a le lien pour réserver. Sinon, l'adresse, je vous le rappelle, c'est toujours la même chose. carbo.tuxedobillet.com.
1: Bonjour, est-ce que j'aimerais vous inviter au spectacle Madame Brûlé, qui est le spectacle que j'ai écrit et dans lequel je joue et qui rend hommage à toute personne qui travaille dans le milieu scolaire. Donc, on va être chez vous le 21 mai prochain à 19h. Madame Brûlé, c'est vraiment une jeune enseignante qui est fraîchement diplômée de l'école, de l'université en fait, et qui se retrouve pour la première fois devant un groupe devant lequel elle apprend qu'elle est en fait la 4e remplaçante de l'année et qu'elle doit remettre des bulletins qui sont absolument introuvables à la rencontre de parents le soir même. Tu sais, une petite journée chaotique. Donc voilà, je vous invite à venir voir Madame Brûlé le 21 mai prochain à 19h.
0: Ben ça, c'est du côté de Saint-Jean. Donc elle va se brûler, Madame Brûlé, de sa journée à Miramichi. Et le lendemain, ben, elle va se brûler à sa journée de Saint-Jean. Là aussi, c'est le même principe. Elle vient de vous le décrire et c'est du côté de l'Arkef le 21. Puis pendant que Madame Brûlé sera à Miramichi le 20, on sait qu'elle sera à Saint-Jean le 21. Du côté du Grand Havre, c'est au Bulwark Cedar House que ça se passe mercredi prochain. Ce sont les fameux 5 à 7 EO. Alors ça, le prochain, il est mercredi de la semaine prochaine. Il y a des réductions sur les breuvages, comme à l'habitude, les boissons à pression, tout ça. Alors c'est un 5 à 7 où on peut se permettre de se réunir, se revoir, échanger, faire le point sur ce qui est peut-être en cours, se faire des amis, s'adapter aussi à un nouveau milieu de vie, peut-être. Alors voilà, ça c'est mercredi prochain. Les infos sur la page du Conseil communautaire du Grand Havre ou encore sur la page de Héros.

0: Mine de rien, nous nous sommes fabriqués un jeudi matin. Nous sommes bons, hein? On est capable de faire ça ensemble. Un bon jeudi matin en plus qui annonce une bonne journée. C'est ça. Elle n'est pas parfaite au niveau de la météo, mais elle est bonne la journée, puis on sait y faire, on va passer à travers. Et demain, ce sera la dernière journée de la semaine ensemble et on se dirigera vers un long week-end parce que c'est férié lundi. Ah oui, c'est vrai, hein? Ben oui, c'est férié lundi, donc on va faire relâche lundi. Donc, il y a quelque chose de très encourageant en ce jeudi et nous aurons bien du plaisir demain parce que demain, c'est vendredi et vendredi, tout est permis. C'est ça l'histoire. Tout est permis. Alors, je vous souhaite une excellente journée d'ici ce temps. Et puis, bien du plaisir. Amusez-vous. Et on se reparle demain matin dès 7h.
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3: Voici maintenant vos informations. Au microphone, Yvon Duguay. Les gouvernements de l'Île-du-Prince-Édouard et du Canada se sont engagés à investir 110 millions de dollars dans l'expansion d'une entreprise aérospatiale près de Summerside. Le gouvernement provincial affirme que cet investissement contribuera à la création de 120 emplois bien rémunérés sur l'île. Les fonds seront versés à MDS Coating Technologies, qui prévoit investir un total de 213 millions de dollars dans ce projet d'expansion. L'entreprise développe des revêtements protecteurs pour les aéronefs commerciaux, militaires et industriels. Le gouvernement de la Nouvelle-Écosse se prépare à la saison des feux de forêt en faisant appel à 4 bombardiers d'eau à voilure fixe et à un avion de coordination pour la lutte contre les incendies. Dans un communiqué, le premier ministre Tim Houston a déclaré que les saisons des feux de forêt sont de plus en plus intenses et imprévisibles et que ce nouvel équipement contribuera à assurer la préparation de la province. Le contrat de 6,5 millions de dollars pour les 4 bombardiers d'eau Air Tractor et un Cessna Caravan Bird Dog est en vigueur jusqu'au 30 septembre et peut être prolongé au besoin. En août dernier, le feu de forêt de Long Lake a brûlé pendant un mois et a détruit 20 maisons dans la vallée d'Annapolis. Aujourd'hui marque l'ouverture officielle du nouveau campus de la Faculté de médecine de l'Université du Cap-Breton. Avant même la fin des travaux, la première cohorte de 30 étudiants de la toute nouvelle Faculté de médecine de la Nouvelle-Écosse a fait sa rentrée en août dernier. Le premier ministre Tim Houston devrait assister à l'événement d'ouverture cet après-midi. Le nombre de travailleurs des soins de longue durée en grève en Nouvelle-Écosse continue d'augmenter. Des employés de 2 autres établissements syndiqués du Cap-Breton devaient se joindre à la grève aujourd'hui. Le syndicat canadien de la fonction publique indique que le conflit de travail entame son 2e mois. Au total, 34 établissements sont touchés par la grève, employant habituellement environ 3 300 personnes. La Fédération de la jeunesse canadienne française et l'Association des collèges et universités de la francophonie canadienne ouvrent les candidatures pour l'édition 2026 des bourses Jeunes engagés. Pour une 11e année consécutive, 5 bourses d'études de 2 000 chacune soulignent l'impact concret des actions bénévoles des jeunes dans leur école et leur communauté francophone, tout en encourageant la persévérance scolaire dans un établissement post-secondaire membre de l'association. Elle s'adresse particulièrement aux étudiants et étudiantes d'expression française en contexte minoritaire hors Québec, qui se démarquent par leur implication active pour la vitalité de la francophonie canadienne. La période de candidature se poursuit jusqu'au 2 juin à 4 heures, heure de l'Atlantique, via le formulaire disponible sur le site de la Fédération de la jeunesse canadienne française. Le premier ministre Mark Carney dévoilera aujourd'hui sa stratégie tant attendue en matière d'électricité propre. M. Carney a promis de présenter une feuille de route visant à doubler la capacité du réseau électrique canadien d'ici 2050. À la fin mars, le premier ministre avait annoncé que la stratégie serait publiée dans les jours suivants, mais il a fallu plus d'un mois pour finaliser le plan. Il a récemment déclaré à la presse canadienne que ce retard de plusieurs semaines n'avait rien d'inquiétant, mais qu'il aurait souhaité que le gouvernement agisse plus rapidement. Les nouvelles du sport dans quelques instants. Ligue nationale de hockey, l'Avalanche du Colorado a effacé un retard de 3 buts pour l'emporter 4-3 face au Wild du Minnesota, remportant en 5 matchs cette série de 2e tour. Sans surprise, le défenseur des Islanders de New York, Matthew Schaefer, a devancé l'attaquant des Canadiens, Ivan Demidov, et remporté le trophée Calder, qui récompense la recrue par excellence de la Ligue nationale de hockey. Schaefer, le premier choix du dernier repêchage de la Ligue nationale, est le 6e joueur des Islanders à mériter le Calder et le plus jeune lauréat de l'histoire, à 18 ans et 223 jours. Les villes de Hamilton et Las Vegas ont obtenu des équipes d'expansion de la Ligue professionnelle de hockey féminin, qui entameront leurs activités la saison prochaine. Et parmi les matchs à l'affiche au baseball majeur, victoire des Blue Jays de Toronto, 5-3 en dimanche contre les Rays de Tampa Bay. 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
0: Météo pour le Grand Havre, alternance de soleil et de nuages, devenant nuageux en après-midi, des vents du sud-est à 20 km/h, des rafales à 40, maximum 16 degrés. C'est nuageux avec quelques averses débutant en soirée, des vents de 30 à 50 km/h du nord-est et un minimum à 9 degrés. Pour demain, nuageux, 60% de probabilité d'averses, maximum à 12. Samedi, alternance de soleil et de nuages, maximum 20 degrés.
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4: Vous êtes invité à l'ouverture du Jardin communautaire 2026. Vous pourrez profiter de conseils de jardinage, d'activités pour tous les âges, de délicieuses pizzas et de prix de présence. Cette activité est offerte gratuitement pour tout le monde. L'activité se déroulera au Jardin communautaire au Dartmouth Commons, au croisement des rues Thistle et Wise, le samedi 23 mai de 10h à 13h. Pour plus d'informations et pour vous inscrire gratuitement, visitez eo-halifax.ca et cliquez sur l'onglet « Événements ». Le Conseil communautaire du Grand Havre est heureux d'accueillir encore cette année la tournée Québec Cinéma. Pour l'occasion, retrouvez-nous le jeudi 21 mai à 18h30 pour la projection du film « Amir, mon petit prince » de Julien Cadieux, en compagnie d'Amir et Dounia. La projection aura lieu au cinéma Carbon Arc, situé au 1747 rue Summer. Pour plus d'informations, écrivez à Marina Turbide à info@ccgh.ca. Le Conseil communautaire du Grand Havre est heureux d'accueillir encore cette année la tournée Québec Cinéma. Pour l'occasion, retrouvez-nous le jeudi 4 juin à 18h30 pour la projection du film « Gagne ton ciel » en compagnie du réalisateur Mathieu Denis. La projection aura lieu au cinéma Carbon Arc, situé au 1747 rue Summer. Pour plus d'informations, écrivez à Marina Turbide à info@ccgh.ca.
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0: perturbé dans sa tête, mais il reste à l'écoute. Il jette les bouteilles amères. Il aime s'allonger sur n'importe quelle plage horaire.
1: L'épisode maniaque est caractérisé par une accélération générale, à la fois physique et motrice,
0: et par un regain

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3: Et on est de retour, évidemment, avec...
4: Entre filles. C'est mercredi, avec... c'est ravioli, c'est les méthodes de la semaine.
5: Je viens de le faire en point aigu pendant 15 minutes.
4: Oui, je peux le faire. C'est vache, c'est un aigu version Freddie Mercury, hein, je m'en excuse.
3: On dirait un peu une comédie musicale.
4: Ouais, mais une mauvaise comédie musicale. Très mauvaise. Hein, la comédie musicale, genre cheap, quoi. Le truc de, des mauvais quartiers, quoi.
5: C'est dommage.
4: Après, il en faut pour tout le monde. Hein. Si vous ne pouvez pas vous payer une place... Non, parce qu'il y a des très bonnes choses produites dans les mauvais quartiers.
3: Qu'il en faut pour tous les goûts et qu'il en faut pour tout le monde.
4: Voilà. Et d'ailleurs, en parlant de tous les goûts et pour tout le monde, et c'est une façon d'introduire le sujet. Merci beaucoup, Mélodie. Hein, on n'a même pas travaillé sur l'introduction du truc. D'ailleurs, merci de nous inviter dans ton émission, Mélodie, encore une nouvelle fois. C'est toujours agréable.
3: Oui, mais j'ai jamais le choix.
4: Ça, t'es pas obligé de le dire. Bon, c'est pas grave. Alors, les goûts et les couleurs. Pourquoi est-ce qu'on voulait vous parler de ça? Je sais pas si vous avez fait attention quand vous vous promenez les unes et les autres, que ce soit de Edmundston à Fredericton, en passant par Miramichi, par Saint-Jean, par Halifax, par Moncton. Il y a de plus en plus d'épiceries spécialisées. On peut dire ça comme ça. Des épiceries du monde. Alors, on le sait, la survie des populations des maritimes se fait essentiellement par l'immigration, puis l'immigration qui nous vient de partout dans le monde. Et des fois, on va vous parler des traditions culinaires acadiennes, puis on va vous parler des traditions culinaires de France, puis on va parler de tout ça, tout ça. Mais il y a aussi d'autres populations qui ont, eux aussi, leurs traditions. Je pense notamment aux personnes qui viennent d'Afrique du Nord, aux gens qui viennent des Caraïbes, aux gens qui viennent d'Asie. Puis à un moment donné, bah oui, si tu veux avoir des bonnes nouilles asiatiques et puis du bon soja, tu vas pas forcément l'acheter chez Sobeys, quoi. Avec tout le respect que je dois pour Sobeys. Ma fille travaille chez Atlantic Superstore, donc je suis peinard. Je risque pas de me taper un procès. et en fait, la question, ce que je voulais discuter avec vous autres, auditeurs, auditrices, puis avec Mélodie, puis Loïn, c'est justement est-ce qu'elles vont dans ces magasins-là? Puis est-ce qu'elles pensent que ce sont finalement des vrais concurrents en termes de tarifs, je m'entends, à nos gros centres d'achat comme Costco, Atlantic Superstore ou Sobeys, encore une nouvelle fois. Question pour vous, les filles.
3: Concurrent, je pense pas, en vrai. Peut-être que c'est là pour compléter. Parce que souvent, quand tu arrives peut-être dans une nouvelle région, dans un nouveau pays, déjà, tu n'as pas les mêmes saveurs ou tu ne trouves pas forcément les mêmes produits ou même l'équivalent à ce produit-là. Mmh. Donc, sûrement que ces épiceries spécialisées ajoutent une option que tu n'avais pas avant. Donc, ils ne sont pas là pour remplacer. Ils sont là certainement pour prendre une place que personne ne prenait, en vrai. Tu vois ?
5: Mais oui, mais les personnes qui, du coup, aiment se nourrir de cette manière-là vont aller que là-bas et ne pas aller à Atlantic Superstore, Sobeys ou quoi ?
3: Bah oui, parce que c'était l'épicerie qui leur manquait.
4: Voilà. Après, mais le truc, c'est que souvent, dans ces endroits-là, tu ne vas pas retrouver de la lessive, quoi. C'est ça que je veux dire, c'est qu'à un moment donné... Ou du papier toilette, quoi. Ça c'est plus,
5: plus commun.
4: Vas-y, Loïc, je t'ai coupé la parole, du coup, je m'excuse.
5: Non, mais j'allais dire qu'il y a certaines populations qui vont être ravies d'avoir ce genre de truc. Et moi, un truc qui me ferait vachement marrer, c'est d'avoir une épicerie française. Parce que mine de rien, oui, il y a beaucoup de choses qui se ressemblent, mais choc à pic, voilà. Non, mais c'est des trucs bêtes, mais des fois...
3: On a tous des besoins.
5: En parler, j'irai pas régulièrement, parce que globalement, je suis assez contente avec la nourriture que je peux trouver ici. Mais il y a certaines choses, des fois, de l'origine de ton pays d'origine, que tu pourrais être content de trouver parce que ça te faciliterait la vie pour certaines recettes, par exemple. Je disais les chocapics en blague, mais la levure de boulanger fraîche.
4: Ouais, parce que tu fais pas beaucoup de recettes avec des chocapics.
5: Non, mais... Il y a des choses que j'aimerais pouvoir retrouver que je ne retrouve pas forcément. Ce n'est pas grave, genre, je vis très bien avec. Mais du coup, je comprends l'intérêt de certaines populations qui ont le plaisir d'avoir ces épiceries-là. Alors que les épiceries françaises qu'il peut y avoir au Canada sont toujours extrêmement chères à l'inverse. Là, les épiceries du monde autre que la France sont plutôt moins chères en plus de ça, donc c'est un avantage.
4: Il y a quand même un truc, c'est que oui, comme tu le disais, là, une épicerie française, juste le fait de le dire, tu sais que ça va être luxe.
5: Ouais,
4: d'accord, de base. Non, mais en fait, alors, moi, pourquoi je voulais aussi qu'on parle de ce sujet-là? Parce que j'ai eu l'occasion d'aller plusieurs fois à Halifax là, ces dernières semaines. Puis, juste à côté de Spring Garden, donc Spring Garden, c'est une des rues principales d'Halifax, pour celles et ceux qui connaissent. Des fois, vous y trouvez Mélodie, qui pousse un chariot avec du matériel. voilà, en allant du côté de l'Université Sainte-Anne, elle est là, elle se promène. Trêve de blague, dans ce quartier-là, il y a un supermarché. Puis quand je dis un supermarché, c'est un supermarché. C'est pas une épicerie de quartier qui s'appelle, puis je vais le nommer parce que c'est un endroit magnifique. Ça s'appelle eJoy. C'est un supermarché asiatique. Là, vous y avez tout. C'est-à-dire, ça va des boissons en passant par les fruits, en passant par tout. Okay. Et ce qui est extraordinaire, puis ce qui m'a choqué, pour vrai, parce que quand moi je suis arrivé dans les provinces maritimes, je me suis dit, youpi hurra, moi je viens d'un endroit où il y a du poisson partout, puis je vais arriver dans les provinces maritimes, puis il va y avoir du poisson partout. Puis je sais pas, le poisson il s'évapore ici, il part ailleurs. Et quelques semaines avant de passer la première fois les portes de eJoy, je suis allé faire mes courses, puis je regardais dans le rayon surgelé des poissons, parce que vu qu'il n'y en a pas, je me suis dit peut-être qu'en surgelé il y en aura un peu plus. Puis je me suis retrouvé avec des filets de cabillaud qui venaient de Chine. Je me suis dit, c'est weird quand même que dans un magasin local, d'une enseigne locale que je ne vais pas citer, Sobeez, on trouve du cabillaud qui vient de Chine. Puis là, j'arrive chez eJoy, à Halifax. Alors bien entendu, ils n'ont pas de rayon de poisson frais. Ils ont un rayon de poisson surgelé qui est juste monstrueusement énorme. Et qu'est-ce que je ne trouve pas chez eJoy? Du cabillaud canadien surgelé. Mais genre deux fois moins cher que le cabillaud chinois de Sobeez. Et là, tu te dis, buddy, il y a un problème.
5: Ouais.
4: Et en fait, je comprends pourquoi il est moins cher, le poisson. Normal, il vient d'ici. C'est le cabillaud d'ici qui est surgelé. C'est-à-dire qu'il n'a même pas eu besoin de passer 3 mois dans un conteneur à traverser les océans. Et là, je me dis, il y a un problème. Puis je me dis, bah, moi, ma fille, elle est étudiante. Puis je sais qu'à Halifax, il y a pas mal. On parle souvent du prix des loyers, on parle souvent du prix de la nourriture qui augmente, etc., etc. Pour moi, ces endroits-là sont des vrais concurrents réels.
5: Ouais.
4: Si vous connaissez les produits, bien entendu, ou si vous vous y intéressez.
5: Mais
4: vas-y, Louis.
5: Non, en plus de ça, tu dis qu'ils connaissent les produits, mais il y a des produits, c'est les mêmes. Je veux dire, quand. Moi, un truc qui m'a surpris dans les supermarchés néo-brunswickois, c'est le fait qu'il y a des rayons différents pour le riz canadien, enfin le riz emballé sous format canadien, et le riz dans le rayon asiatique.
4: Ouais, qui le rayon international.
5: Qui est exactement le même, mais qui est 8 fois moins cher. Déjà, rien que ça. Mais alors, si tu vas dans l'épicerie asiatique, tu l'auras encore moins cher. Alors que c'est le même riz. Mmh. Et moi, je me dis... En fait, il n'y a même pas besoin de connaître tant que ça les produits, parce qu'il y a plein de produits qui juste seront les mêmes, juste pas emballés de la même manière.
4: Et en fait, moi, ce que je me dis, c'est que si ce magasin-là, ce supermarché-là a décidé de s'installer à Spring Garden en plein centre d'Halifax, à la croisée des universités Sainte-Anne, Dalhousie et Sainte-Mary's, c'est qu'il y a une raison. C'est-à-dire que c'est parce que c'est une vraie compétition. Ils sont à 300 mètres à vol d'oiseau d'Atlantic Superstore. Quoi. Je veux dire, s'ils sont là, en plein dans ce centre-là, c'est qu'il y a une raison, et c'est parce qu'une nouvelle fois, puis Loïne l'a bien dit, c'est qu'à un moment donné, si tu cherches des fruits, des légumes, que tu cherches des pâtes, du riz, alors ça va être des pâtes asiatiques, hein, bien sûr, ça va être des pâtes chinoises, hein, ça va pas être, tu vas pas trouver tes butoni là. Mais si c'est une culture qui te botte, puis on sait que la culture sud-coréenne, japonaise, chinoise, c'est des cultures qui plaisent beaucoup aux jeunes. Wink wink à Mélodie, qui préfère les groupes que les ramen. Mais, tu sais.
3: Mais les ramen, c'est très bon aussi. Hein.
4: Ah, tu vois. Eh ben, là, typiquement, les ramen chez eJoy, moi, ma fille en consomme, les ramen chez eJoy sont les mêmes que chez Atlantic Superstore, 3 fois moins cher. Les mêmes.
5: En plus de ça, alors je parle pour la nourriture asiatique, mais dans la nourriture asiatique, il y a quand même un truc où la nourriture est globalement extrêmement équilibrée. Les plats asiatiques que tu peux faire en suivant des recettes basiques sur Internet sont souvent assez rapides à faire, mais surtout extrêmement équilibrés en termes de protéines, de féculents, de légumes, etc. Et pas difficiles. Donc en fait, je trouve qu'il y a vraiment un intérêt à s'intéresser à ce type de cuisine-là. C'est bien moins long à faire que le fricot acadien. Pardon, c'est génial le fricot acadien. Mais en fait...
4: Tu sais qu'on va se faire défoncer là.
3: Mais moi j'adore le fricot. Hein.
5: C'est moins long à faire.
4: Le fricot c'est facile à faire quand même.
3: Ça me donne envie.
4: Mais le fricot c'est facile à faire. Mais non, c'est un plat. Mais comme pour tout. Tout plat en ragoût, tu fais un ragoût de n'importe quoi, c'est long. Et plus ça a été chauffé, meilleur c'est.
5: Mais il y a beaucoup plus de plats asiatiques en particulier qui ne nécessitent pas longtemps à cuire et à préparer. Beaucoup, j'ai pas dit tous, je dis beaucoup. Ouais. Mais j'ai dit le fricot acadien, mais j'aurais pu dire la blanquette de dinde de ma maman aussi, tu vois. Tous les trucs où ça prend le temps à cuisiner.
4: Si tu mets de l'eau chaude sur des ramen, oui, c'est sûr que c'est pas compliqué. mais de la cuisine asiatique, pour en faire un peu, il faut quand même que tu aies un peu de temps, quoi. Tu te dis pas le matin, tiens, je vais me faire d'un petit poulet chop suey, quoi, avant de partir au travail. Bon.
5: Non, mais sur une base quotidienne, ils ont plein de recettes qui sont bien plus simples et équilibrées que ce que moi je pouvais faire avec la cuisine française, quoi.
4: Ouais, c'est vrai que c'est différent. Mais en tout cas, il y a un truc qui est sûr, c'est que pour rester sur cette donnée économique, puis vraiment, je vous incite, auditeurs, auditrices, mais allez passer la porte de tous ces endroits, que ce soit asiatique, que ce soit indien, marocain, etc., etc., parce qu'il y a franchement, il y a foule de trucs. Si vous y intéressez un peu, là, il y a foule de choses. Puis, une nouvelle fois, vous gagnez. Enfin, il y a vraiment un vrai gain. Puis, c'est pas pour ça que c'est pas bon. Gardez en tête que c'est pas parce que votre steak est vendu $50 à droite et qu'il est vendu 30 à gauche que celui de 30 est pas bon. C'est pas pareil. Non. OK? C'est pas parce que votre kilo de riz, comme disait Loïne tout à l'heure, coûte $15 à droite et qu'il vaut $3 à gauche que celui de $3 est dégueulasse.
3: Du riz, c'est du riz.
4: Voilà, exactement. Du riz, c'est du riz. Du thé, c'est du thé.
5: Et quand tu regardes la provenance, des fois, ça vient exactement du même endroit. C'est juste ça a été emballé autrement à un autre endroit.
4: C'est ça. Donc, je pense que c'est une vraie façon de réfléchir un petit peu ses courses, enfin, en tout cas son épicerie, que d'aller passer les portes de ces magasins-là. C'est pareil si vous aimez faire des sushis. Je sais que c'est un truc à la mode, là. Tu sais, on va passer 4 heures à faire des sushis le samedi après-midi.
5: C'est long.
4: Pour recevoir des amis le soir. Allez pas acheter vos trucs de sushis chez Atlantic Superstore une nouvelle fois. Je vais vraiment manger un procès, moi, avec mes histoires. Allez dans les épiceries qui sont spécialisées là-dedans. Vous allez voir, vous allez trouver plus d'ingrédients, puis ça va être moins cher. Et ça sera moins bon.
3: Je me pose une question parce que souvent dans ces épiceries spécialisées, ça coûte moins cher. Mais comment ils arrivent alors à survivre ces trucs-là? Est-ce qu'ils les importent ici? Parce que tu as des frais de port et tout. Donc si c'est moins cher dans les épiceries spécialisées, comment ils arrivent à se faire de la marge?
4: Parce qu'en fait, le truc, c'est que je pense que les épiceries... En fait, je pense que tu as des centrales d'achat. Dans les différents endroits du monde, là, t'as des centrales d'achat pour les épiceries asiatiques, par exemple, ou les épiceries indiennes. Puis en fait, ce que tu trouves dans l'épicerie asiatique de Moncton, tu vas la trouver dans l'épicerie asiatique de Fredericton. En fait, ils sont livrés par les mêmes personnes. C'est pas eux, tu sais, c'est pas le petit commerçant qui est allé faire importer des trucs de Chine. Parce que là, effectivement, il peut pas. Donc, je pense, une nouvelle fois, je suis pas sûr, je pense, dans ma logique commerciale, c'est comme ça que je ferais. Et donc, du coup, ils sont livrés là. Et typiquement, le grand supermarché que je vous parlais à Halifax, eux, je suis sûr à 100% qu'en fait, le bateau qui vient apporter tout ce matériel-là pour le Canada ou pour les provinces atlantiques s'arrête à Halifax. Eux, je vous parie, ils sont livrés au cul du bateau. Quasiment certain.
5: Ça se trouve que ce magasin, c'est la centrale d'achat. La plateforme où, genre, eux, ils en gardent une grande partie pour eux et après redistribuent aux épiceries plus petites, potentiellement. Peut-être. Je ne sais pas si c'est le cas, mais ça pourrait être le cas.
4: Et puis souvent, ces endroits-là sont aussi les fournisseurs des restaurants locaux. Donc, si vous avez dans votre ville 3, 4, 5 restaurants indiens, certainement qu'ils sont fournis par ces épiceries-là. Donc, il y a aussi cette façon de faire vivre le système, parce que à un moment donné il faut que tout le monde puisse en bénéficier.
5: Et puis
4: c'est bizarre, ma phrase.
5: Le mat, La nourriture, même si c'est exact, il y a des fois les ingrédients, même si tu sais que c'est les mêmes techniquement vendus à Walmart que vendus en épicerie, c'est pas exactement les mêmes parce que ceux de Walmart, ils ont été fabriqués par des gens pour plaire aux Canadiens. Et ceux de l'épicerie sont fabriqués pour plaire aux personnes qui, à la base, se nourrissaient comme ça quand ils étaient dans un autre pays. Et du coup, vous aurez un meilleur goût, un goût plus fidèle à la réalité si vous allez en épicerie spécialisée qu'à Walmart ou à Atlantic Superstore qui font des choses pour plaire à la population quand même locale canadienne.
4: Ah, c'est le drama, quoi. Vous l'avez compris.
3: Donc c'est de la pub mensongère, quoi.
4: Non, c'est pas de la pub mensongère, c'est juste que c'est des produits qui ont été travaillés. De toute façon, si vous allez dans un restaurant chinois à Fredericton qui est tenu par des Pakistanais, avec des serveurs canadiens, fort à parier qu'il n'y ait pas grand-chose de chinois dedans. Là, ou indien, ou je ne sais plus ce que j'ai dit. Enfin bon, vous m'avez compris, quoi. Comme pareil, tu vas dans un restaurant italien avec des cuistots mexicains. Bon, ça va certainement être très bon. Hein. Mais je ne sais pas si ça va sentir Rome et Naples, quoi. J'ai un doute, quoi.
5: Il y a moyen que les carbonara soient faites avec de la crème, et là, du coup, c'est compliqué, quoi.
4: À voir.
3: Mais arrêtez de parler de ça, parce que...
4: C'est bon, les carbonara avec de la crème.
3: Mais
4: alors, je voulais dire que justement, ce soir, Martin ne sera pas en onde parce qu'il est malade. Non, ça, c'était lundi. Je m'excuse. Stop.
3: Peut-être qu'il reviendra lundi prochain. Voilà.
4: Ah ben, je le souhaite parce que sinon, s'il vomit pendant une semaine, à un moment donné, il ne va plus rester grand-chose à notre Martin. Là.
5: Il se passe d'autres choses ce soir. Il ne viendra pas, Martin, mais il se passe d'autres choses.
3: C'est vrai, ah, Méloïde, c'est toi.
4: Mais quoi donc?
5: Il y a l'atmosphère à 18h.
4: Eh ben voilà, mais il faut en faire la promo.
3: Mais oui,
4: si tu dis, il y aura d'autres choses ce soir. Ah oui, obligatoirement, il y aura d'autres choses ce soir. Mais quoi donc? Voilà, à 18h, vous retrouvez C'est l'Adosphère.
5: Et avant ça, vous restez avec Mélodie.
4: Voilà. Merci beaucoup, Mélodie. Merci beaucoup, Mélodie.
3: On peut se pitcher un peu, C'est l'Adosphère. Ok, j'ai compris, on n'a plus le temps.
5: Non, on n'a plus le temps et surtout, j'ai pas mon document devant les yeux.
4: Ah bravo, belle marque de professionnalisme.
5: Bon. J'aurais fait avant, je serais préparée.
4: Bon, les filles.
3: Je serais préparée à 18h.
4: Bonne fin de journée.
5: Bonne fin de journée.
4: Bye bye. Ciao.
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3: Voici maintenant vos informations. Au microphone, Yvon Duguay. Les gouvernements de l'Île-du-Prince-Édouard et du Canada se sont engagés à investir 110 millions de dollars dans l'expansion d'une entreprise aérospatiale près de Summerside. Le gouvernement provincial affirme que cet investissement contribuera à la création de 120 emplois bien rémunérés sur l'île. Les fonds seront versés à MDS Coating Technologies, qui prévoit investir un total de 213 millions de dollars dans ce projet d'expansion. L'entreprise développe des revêtements protecteurs pour les aéronefs commerciaux, militaires et industriels. Le gouvernement de la Nouvelle-Écosse se prépare à la saison des feux de forêt en faisant appel à 4 bombardiers d'eau à voilure fixe et à un avion de coordination pour la lutte contre les incendies. Dans un communiqué, le premier ministre Tim Houston a déclaré que les saisons des feux de forêt sont de plus en plus intenses et imprévisibles et que ce nouvel équipement contribuera à assurer la préparation de la province. Le contrat de 6,5 millions de dollars pour les 4 bombardiers d'eau Air Tractor et un Cessna Caravan Bird Dog est en vigueur jusqu'au 30 septembre et peut être prolongé au besoin. En août dernier, le feu de forêt de Long Lake a brûlé pendant un mois et a détruit 20 maisons dans la vallée d'Annapolis. Aujourd'hui marque l'ouverture officielle du nouveau campus de la Faculté de médecine de l'Université du Cap-Breton. Avant même la fin des travaux, la première cohorte de 30 étudiants de la toute nouvelle Faculté de médecine de la Nouvelle-Écosse a fait sa rentrée en août dernier. Le premier ministre Tim Houston devrait assister à l'événement d'ouverture cet après-midi. Le nombre de travailleurs des soins de longue durée en grève en Nouvelle-Écosse continue d'augmenter. Des employés de 2 autres établissements syndiqués du Cap-Breton devaient se joindre à la grève aujourd'hui. Le syndicat canadien de la fonction publique indique que le conflit de travail entame son 2e mois. Au total, 34 établissements sont touchés par la grève, employant habituellement environ 3 300 personnes. La Fédération de la jeunesse canadienne française et l'Association des collèges et universités de la francophonie canadienne ouvrent les candidatures pour l'édition 2026 des bourses Jeunes engagés. Pour une 11e année consécutive, 5 bourses d'études de 2 000 chacune soulignent l'impact concret des actions bénévoles des jeunes dans leur école et leur communauté francophone, tout en encourageant la persévérance scolaire dans un établissement post-secondaire membres de l'association. Elle s'adresse particulièrement aux étudiants et étudiantes d'expression française en contexte minoritaire hors Québec, qui se démarquent par leur implication active pour la vitalité de la francophonie canadienne. La période de candidature se poursuit jusqu'au 2 juin à 4 heures, heure de l'Atlantique, via le formulaire disponible sur le site de la Fédération de la jeunesse canadienne française. Le premier ministre Mark Carney dévoilera aujourd'hui sa stratégie tant attendue en matière d'électricité propre. M. Carney a promis de présenter une feuille de route visant à doubler la capacité du réseau électrique canadien d'ici 2050. À la fin mars, le premier ministre avait annoncé que la stratégie serait publiée dans les jours suivants, mais il a fallu plus d'un mois pour finaliser le plan. Il a récemment déclaré à la presse canadienne que ce retard de plusieurs semaines n'avait rien d'inquiétant, mais qu'il aurait souhaité que le gouvernement agisse plus rapidement. Les nouvelles du sport dans quelques instants. Ligue nationale de hockey, l'Avalanche du Colorado a effacé un retard de 3 buts pour l'emporter 4-3 face au Wild du Minnesota, remportant en 5 matchs cette série de 2e tour. Sans surprise, le défenseur des Islanders de New York, Matthew Schaefer, a devancé l'attaquant des Canadiens, Ivan Demidov, et remporté le trophée Calder, qui récompense la recrue par excellence de la Ligue nationale de hockey. Schaefer, le premier choix du dernier repêchage de la Ligue nationale, est le 6e joueur des Islanders à mériter le Calder et le plus jeune lauréat de l'histoire, à 18 ans et 223 jours. Les villes de Hamilton et Las Vegas ont obtenu des équipes d'expansion de la Ligue professionnelle de hockey féminin, qui entameront leurs activités la saison prochaine. Et parmi les matchs à l'affiche au baseball majeur, victoire des Blue Jays de Toronto, 5-3 en dimanche contre les Rays de Tampa Bay. 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
0: Bonjour tout le monde, nouvelle émission qui commence aujourd'hui. C'est Vincent Lavoie pour vous accompagner avec mes collègues Sébastien et Loïne. Bonjour!
4: Bonjour!
0: Alors, bon, on sait que c'est jeudi, il pleut, c'est maussade un peu, mais ça va en dehors de ça?
5: C'est poche, puis on a mis 30 000 ans à aller se parquer ce matin, c'était l'enfer.
4: Mais la bonne nouvelle, c'est que Ibi Coffee Shop est de retour depuis quelques semaines.
5: Ah, j'ai oublié.
4: Dans la rue. Voilà, c'est mon dessert aujourd'hui.
5: J'ai oublié. Ils ont quoi comme pâtisserie aujourd'hui?
4: Ils ont un cookie Snickers et ils ont un muffin, je crois, blueberry, bleuet. Okay. Et ils ont un brownie cheesecake aux noix que j'ai tapé un croc dedans déjà et il est extraordinaire.
5: Ouais, le blueberry, là, ça me fait de l'œil. Donc, on va se dépêcher de faire cette émission puis je vais m'en aller chercher ce qui reste.
0: C'est quoi le nom de la place? Parce que là, on leur a fait une bonne pub. Là.
4: C'est Ibi Coffee Shop. C'est, en fait, c'est un truck qui se met dans la rue pas loin de l'école. Okay. Le jeudi et le vendredi, cette semaine. Et généralement, toutes les semaines, à partir de l'été. Là.
0: So, Ibi Coffee Shop, a little e-transfer, please.
4: Voilà.
0: Ouais. Voilà.
4: Ah, puis surtout que, vu l'argent qu'on y met, Seb et moi...
5: je pourrais nous rembourser une partie.
4: Ah. Ils ont un commerce de base aussi. Et cet hiver, quand mon ami est venu de France me voir, tous les jours, je l'envoyais au commerce acheter une boisson. Parce que on n'avait pas le truck à proximité. Bref, voilà.
0: Bon.
4: On fait leurs chiffres.
0: Y a-t-il une autre affaire, là? Y en a-t-il une autre avant qu'on continue? C'est bon.
5: Non, c'est bon.
0: On parle de bouffe. Qu'est-ce que vous mangez ce midi en dehors de ces pâtisseries?
5: Salade de patates avec du thon.
0: Ok.
4: La même salade qu'hier, c'est asperges, tomates, poivrons, mozzarella.
0: Il n'y avait pas de la viande aussi?
4: Je sais plus ce que j'ai mis dedans.
5: Ce sera salade surprise.
4: Il doit y avoir une viande, mais je ne sais plus laquelle. Il y a trois possibilités de viande, soit bacon, soit poulet, soit thon, enfin viande de protéines, c'est bien.
0: Ouais,
4: je sais pas laquelle des trois j'ai mis. Je m'en rappelle plus.
0: Si ça sent le poisson, on sait c'est laquelle.
4: Oui, voilà. Mais je vais pas ouvrir avant d'avoir fini cette émission, sinon je vais avoir envie de manger pendant l'émission et c'est pas bon pour vous.
0: Non, puis pour la radio, non. Moi, c'est spaghetti boulette. Sauce tomate. Facile.
4: Ça donne faim.
0: Voilà. On espère que ça vous inspire. En dehors de ça, est-ce qu'on peut vous inspirer avec nos sujets d'aujourd'hui, de votre côté, Monsieur Caron?
5: On va parler des bourses France Acadie Assomption Vie 2026.
0: Oui, on en avait parlé à notre émission Maradio sur la route, mais là, c'est des entrevues un peu plus poussées avec les lauréates, en fait.
5: Oui, entre autres. Absolument.
0: Et de mon côté, je vais vous proposer un sujet de Michael Robitaille de CFAI, puisqu'on parle de l'hôpital Notre-Dame-du-Lac, une mobilisation réussie pour les citoyens du Témiscouata. Il y a un twist sur Miramichi avec tout ça, vous allez voir.
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0: Pour Halifax cet après-midi, le ciel devrait s'ennuager. Des températures maximales de 16 degrés avec des vents en provenance du sud-est à 20 km à l'heure, avec des rafales jusqu'à 40. Les vents devraient s'intensifier en soirée avec des averses à 80 % de probabilité.
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2: 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On est ensemble jusqu'à 13h et on vous a promis de vous parler de la bourse en Sacadie. Mais avant ça, on va parler d'hôpital, n'est-ce pas, Vincent Lavoie?
3: Oui, alors une situation des Mixcoata qu'on espère qu'il ne va pas se poursuivre comme c'est le cas jusqu'à Miramichi, puisque on a dû suspendre temporairement, faute de personnel, les services d'obstétrique à l'hôpital de Miramichi. Par contre, pour ce qui est des citoyens du Témiscouata, depuis plus de 300 jours, le service n'est plus offert et les femmes enceintes doivent parcourir des centaines de kilomètres et pour certaines se rendre jusqu'à l'hôpital de Rivière-du-Loup. Donc, évidemment, c'est toujours un enjeu hein, lorsqu'on a des pénuries de personnel comme ça. Écoutons donc une entrevue avec Marilyn Michaud, réalisée par Michael Robitaille.
4: Je me tourne vers quelqu'un d'autre aussi sympathique, Marilyn Michaud, ça va bien?
5: Oui, ça va bien. Et toi?
4: Oui, ça va bien. Alors, juste pour mettre les gens en contexte, il y avait une marche qui a été organisée. Ça fait un rassemblement qui a été organisé hier du côté de Notre-Dame-du-Lac dans le Témiscouata parce que vous vouliez mobiliser des gens pour lancer un appel un petit peu là sur le fait que ben, l'hôpital n'offrait plus de tout ce qui est service obstétrique pour les femmes enceintes et tout. Donc, on s'en parlait hier en préparation de cette organisation-là. Comment ça s'est passé au final?
5: J'étais magnifique, Michael. Je capote. Est-ce que tu m'entends bien?
4: Oui, je t'entends. Juste être sûr. Ah oui, je t'entends très bien.
5: Parfait, merci. On a eu, je crois, tout près de 1000 personnes. L'église était bondée. C'était une énergie, c'était malade, là. C'était palpable. Tout le monde était excité d'être là. Tout le monde était fier. Tout le monde voulait... Tu sais, j'ai senti... qu'on se mobilisait puis qu'on avait à cœur notre hôpital. C'est ça l'objectif.
4: Oui, j'ai quelqu'un que je connais qui était sur place puis elle m'avait dit, elle est arrivée un petit peu après le début puis pas longtemps après le début puis elle disait, je sais même plus où me placer, il y a tellement de monde.
5: Et hey, puis on était fébrile, on était inquiet, on ne savait pas s'il allait avoir autant de monde, on savait pas si on allait avoir du monde. Puis une manifestation, mais une mobilisation, quand il n'y a pas de monde, c'est décevant. Ouf, avec toute l'énergie qu'on a mis là-dedans, imagine qu'il n'y aurait pas eu le monde, j'aurais pleuré ma vie là, en boule dans ma douche.
4: Ah, c'est comprenable, surtout quand je sais que de votre côté, vous attendiez beaucoup de médias aussi, puis ça, c'est une affaire aussi, ça m'est déjà arrivé, on va couvrir quelque chose, puis tu te rends compte que personne ou à peu près, tu te demandes en tant que média comment tu vas parler de tout ça, mais surtout du côté là, des organisateurs, là, ça doit être vraiment pas très le fun, mais parlant de ça, justement, il y avait beaucoup de médias qui étaient sur place.
5: Effectivement, on avait plus de médias que j'ai su que la première ministre.
4: Wow!
5: Désolée, je veux pas rire, mais je te le dis, c'est ce que j'ai su. On a couvert vraiment beaucoup de médias. Radio-Canada, CIMT, Ciel, c'est vous autres, vous étiez là aussi, par la bande. Écoute, c'est hors de nos pensées. On est vraiment satisfaits. On est chanceux, puis on est reconnaissant. Merci à tout le monde qui était là. Je suis sans mots.
4: Puis il n'y avait pas juste les médias, il n'y avait pas juste des personnes qui venaient assister, il n'y avait pas juste des organisateurs. J'ai lu qu'il y avait les maires et mairesses de chaque MRC du Témiscouata, si mes informations sont bonnes.
5: Oui, tes informations sont bonnes parce qu'on a fait ça la journée de la rencontre des maires. Les maires se rencontrent une fois par mois. Puis c'était hier soir. Donc on a avec le préfet M. Serge Pelletier, ben, on a mis ça la journée. Fait qu'ils ont retardé la rencontre des maires pour qu'ils puissent assister à notre mobilisation.
4: Et qu'est-ce qui s'est dit, parce que vous avez sûrement eu des contacts là, avec plusieurs de ces maires et mairesses là. Qu'est-ce qui est ressorti de ces discussions là?
5: L'importance de se mobiliser, c'est important. Puis les gens là qui sont venus, en ayant l'appui des maires de chaque ville, ça fait sortir plus le monde. Vraiment, là, c'est ce qu'on constate, que les maires se mobilisent, ça fait mobiliser les gens de la communauté. C'est important.
4: Et puis...
5: C'est dit.
4: Oui, excuse-moi.
5: On n'a pas eu le temps de parler beaucoup là avec les personnes parce que notre programme était structuré puis on était planifié. Puis à 7 heures, c'était fini. Là. Fait qu'il n'y a pas eu de temps mort à discuter avec les autres. Nous autres, on était occupés à faire la mobilisation puis qu'il n'y ait pas de temps mort. Comprends-tu?
4: Oui, puis il y a eu...
5: Donc, j'ai pas eu le temps de parler avec les maires et mairesse des autres villages, tant que ça. Sauf que le message qui a passé, c'est la fierté, puis je sais pas, l'entraide, la fraternité, on l'a senti, là, que tout le monde se mobilisait, puis on est là pour s'aider, puis on veut pas perdre nos soins. On est des régions, on est du monde, on a besoin de la sécurité puis de la santé.
4: As-tu une idée combien de personnes environ y étaient? Parce que ben, j'ai lu que vous avez été capable de faire une chaîne humaine là, près de l'hôpital. Là, c'est,
5: il va y avoir pas mal. On a entouré l'hôpital.
4: Au complet?
5: C'était capoté, là. Oui! Avec les trucks de pompiers. Il y avait 3 trucks de pompiers. Les policiers étaient là. Puis je te dis, moi, j'ai calculé en bas, il y avait, je me souviens plus combien de rangées, mais dans ma tête, il devait y avoir à peu près 700 personnes en bas. Entre 700 et 800. Parce que c'est gros, là, l'église. Puis en haut, on avait entre 150 et 200 personnes d'assis en haut aussi. On a rempli l'église. J'ai jamais vu l'église pleine de même depuis que j'étais petite. Je faisais l'ange à la messe de Noël.
4: Non, j'ai vu les photos, puis en effet, là, c'était très, très plein. Des gens, t'as-tu une idée? Sinon, tant qu'à se parler de nombre de personnes, est-ce qu'il y a des gens qui venaient d'assez loin? As-tu eu des discussions avec des gens que tu t'es dit, « Hey, t'en as fait du chemin! »
5: Toutes les maires sont venues. Saint-Pierre-de-Lamy, Lac-des-Aigles, c'est du monde qui font de la route là pour s'en venir bien court. Ponégamouc, j'ai eu du monde, les représentants du comité de sauvegarde pour l'urgence de Ponégamouc qui étaient là. Trois-Pistoles, il y a une fille qui parlait avec nous, qui venait de Trois-Pistoles, qui est venue, qui se joint à nous. Il y a la présidente du syndicat pour les infirmières qui est venue. Écoute, il y a du monde de partout. Elle vient de la Pocatière. Elle s'est joint à nous. On a eu vraiment des gens de partout. On est vraiment chanceux.
4: Puis plusieurs.
5: On a fait une belle mobilisation.
4: Ben oui, on le voit sur les photos. La quantité de monde aussi que tu me dis qui était là, visiblement, ça a bien été. La météo aussi aidait. Ça, c'est, je pense, grâce à ça, les astres sont alignés et tout. Il y a beaucoup de gens qui sont allés faire aussi quoi, des témoignages ou des... Je sais pas comment le dire, parce que je sais qu'il y avait des adolescents. By the way, là, pour les gens qui... Moi, comme je te dis, je connais quelqu'un qui était sur place. Pour les gens qui ont écouté la radio la semaine passée, je parlais avec une jeune fille, Clémentine, qui était de la programmation du tremplin à Desjolies pour le volet Slam, puis j'ai entendu dire qu'elle y était. Là. Donc, c'est quoi? Elle a lu un texte et tout. Puis les gens qui étaient sur place faisaient quoi?
5: C'est ça. Les intervenants. Chaque personne faisait un genre de reportage, comme tu dis. On avait un texte à dire à chacun notre sujet. Bien, Clémentine, elle a parlé de son attachement à son hôpital, son attachement à sa région, son attachement. Écoute, le monde broyait dans la salle. Là. C'était fort. C'était le texte. Elle, puis Mme Léa, à la fin, la mère enceinte, qui a fait un reportage, c'est les deux témoignages les plus forts qui ont le plus fait réagir les gens. C'était du vrai, là. C'était du textuel, du con. C'était des textes, mais c'était de la réalité, comprends-tu?
4: Wow, quand même.
5: C'était magnifique.
4: Ben oui, probablement.
5: L'émotion, je te dis, les gens pleuraient dans la salle, là. C'est comme, il y a quelque chose qui se passe. C'est pas vrai que c'est parce qu'on est en région qu'on n'a pas le droit d'avoir des soins. C'est vraiment ça, le message. Oui, comment veux-tu revenir dans ta région s'il n'y a plus de services d'obstétrique? Puis s'il n'y a plus de services d'obstétrique, je te l'ai dit, on s'en est parlé hier, c'est quoi qui vient après? C'est le bloc opératoire? C'est les soins intensifs? Tu sais, ils ne parlent pas, ils se laissent faire. Ben là, on va en enlever un autre. On va en enlever un autre. Non, c'est pas ça qu'on veut.
4: Ben non, puis c'est essentiel d'avoir des hôpitaux à un kilométrage raisonnable de l'endroit où est-ce qu'on reste. Bon, c'est sûr qu'il y a toujours des gens qui décident de s'isoler énormément du reste de la société, mais là, on parle d'exception, là, mais
5: c'est ça,
4: mais c'est normal qu'il y ait au moins quelques points centrales d'hôpitaux. Ça ferait aucun sens qu'il y en aurait un exemple à Edmundston, ensuite Rivière-du-Loup, ensuite Lévis. Là, il manque énormément. Il y a beaucoup d'endroits là qu'il faut qu'il y ait entre-temps, là, entre ces endroits-là.
5: T'as tout compris.
4: Fait que, écoute, c'est quoi rendu là la prochaine étape? Vous avez fait une mobilisation, ça a marché, beaucoup de gens se sont déplacés. Mobilisation, en passant, pour les gens qui nous écoutent, c'est pas une manifestation en tant que telle, là. C'est vraiment le fait que les gens se regroupent puis justement, là, veulent essayer de lancer un message à la population, aux gens, peu importe, là, qui sont concernés. Oui, c'est ça.
5: C'est pas pour aller crier, c'est pas pour taper sa tête à personne. C'est vraiment de se présenter sous forme de on est là, on veut vous aider, on a des solutions. On sait que les directeurs ici présents, ben, les gestionnaires ont des solutions. On a parlé avec eux. Il y a des solutions sur la table. qu'est-ce que vous attendez pour ouvrir notre obstétrique? Il y a de quoi sa table, là. Il y a des solutions, puis on veut que ça marche. On veut vous aider pour que ça marche. Comment qu'on peut faire? C'est ça notre plan. Puis la prochaine étape, on parle avec le docteur Caravello le 25 de mai.
4: OK, ça approche. C'est l'étape.
5: Ça s'en vient. On a une rencontre avec eux autres. Ensuite, dans le planning, dans le fond, pour les comités, il y a le comité Granit qui vient de Lac-Mégantic. Eux autres, ils font une mobilisation, eux autres aussi, le 15 de mai. Par la suite, avec les données qu'on va avoir ramassées, ben, on aimerait en faire une mobilisation provinciale pour toutes les régions.
4: Oui.
5: Éloignés, on veut se mobiliser, aller au Parlement, puis dire on veut se faire entendre, on veut se faire écouter, on veut que ça bouge, on veut que ça change, on veut pas se faire oublier.
4: Ah, c'est cool. Effectivement. Je crois que puis c'est le fun de voir que ben des gens se sont déplacés pour ça. Et je suis convaincu que si souvent qu'on organise une mobilisation aussi, il y a moyen. Tu sais, des fois, les organisateurs amènent des autobus, des choses de même.

0: Hey, la gentillesse que t'as, merci. J'apprécie, puis merci à nos voisins, on vous aime toutes.
1: On vous aime aussi.
0: Merci.
1: Bye-bye. Bonne fin de journée.
0: Bye-bye.
1: Bye.
0: Bonne journée.
2: Voilà, à suivre tout ça, et bien évidemment, on va continuer de voir ce qui se passe du côté de Miramichi.
3: Moi, j'aimerais qu'on m'explique comment la femme, elle peut choisir de la vitesse à laquelle elle va accoucher et d'avoir le temps d'attendre pour aller plus loin. Ça semble être un peu incontrôlable comme et dangereux, du coup, parce que tu as un risque d'accoucher dans la voiture ou chez toi, quoi.
4: C'est technique, effectivement.
3: Et dans un instant, on parlera d'autres choses complètement différentes.
2: Bourse France Acadie, Assomption Vie 2026.
3: Restez à l'écoute.
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4: L'Alliance vous convie le vendredi 22 mai à 18h30 à la projection du film « La vallée des fous » de Xavier Beauvois. Film en français, sous-titré en anglais. Ouverture des portes à 18h. Le coût est de 5$ pour le grand public. C'est gratuit pour les apprenants et les membres de l'Alliance française à Halifax. La projection aura lieu au cinéma Carbon Arc, situé au 1747 rue Summer. Pour plus d'informations et pour inscription, écrivez à Rachel Rowe à service@afhalifax.ca. Venez passer l'après-midi French plus Craft égale Fantastique le vendredi 22 mai de 15h30 à 16h30 à la Bibliothèque centrale d'Halifax, Lindsay Children's Room, deuxième étage. L'équipe de l'Alliance vous proposera de réaliser un bricolage autour du thème de l'océan. Pour plus d'informations et pour inscription, écrivez à Rachel Rowe à service@afhalifax.ca. Vous êtes invité à l'ouverture du Jardin communautaire 2026. Vous pourrez profiter de conseils de jardinage, d'activités pour tous les âges, de délicieuses pizzas et de prix de présence. Cette activité est offerte gratuitement pour tout le monde. L'activité se déroulera au Jardin communautaire au Dartmouth Commons, au croisement des rues Thistle et Wise, le samedi 23 mai de 10h à 13h. Pour plus d'informations et pour vous inscrire gratuitement, visitez eo-halifax.ca et cliquez sur l'onglet « Événements ».
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3: C'est l'actu des maritimes, j'ai essayé de prendre un croc dans la pub. Pendant la pub, dans la pause qu'il y a eu entre nos deux trucs, parce que j'ai faim. Et ben, ils ne veulent pas me laisser manger. Alors du coup, ben, on est là avec vous jusqu'à 13h et on va parler pas de nourriture, mais de lauréats.
4: Oui, on va parler avec les lauréates des Bourses France Acadie Assomption-Vie 2026. Quatre lauréats cette année. L'un d'entre eux était absent et avait envoyé un petit message vidéo pour l'assemblée présente lors de ses remises de bourses la semaine dernière à l'Université de Moncton. On a pu discuter avec trois des lauréates qui partent pour la France en septembre. Elles vont tout nous raconter. C'est un moment charnière pour la relève acadienne. Les bourses France Acadie Assomption Vie 2026 ont été officiellement décernées. Elles ouvrent les portes de l'Europe à des étudiants au parcours aussi divers que passionnants. Bien que l'un d'entre eux, Fergus Stewart, n'ait pas pu être présent physiquement, il avait laissé un témoignage vidéo de ses ambitions pour son prochain voyage en France. Nous avons le privilège de rencontrer aujourd'hui les lauréates qui s'apprêtent à traverser l'Atlantique. Juliane Lévesque, étudiante à l'université Mount Allison, elle s'envolera pour Grenoble pour étudier l'impact de l'activité physique sur le déclin cognitif. Audrey Dionne, étudiante à l'université de Moncton, elle vise la Sorbonne ou l'université de Lille pour poursuivre ses études en biochimie. Adèle Légère-Leblanc, également de l'université Mount Allison, elle prévoit d'explorer les archives des Pays de la Loire pour nourrir ses projets de cinéaste sur l'histoire acadienne. On leur a demandé comment elle se sentait à quelques semaines du départ.
5: Je pourrais commencer. C'est motivant, c'est excitant. On dirait que maintenant tout est confirmé. On y va, on sera en France. Comme on y va, là. Comme, on dirait qu'il n'y a pas de mots pour décrire cette anticipation-là. Je pense qu'on a tout hâte d'entamer cette nouvelle section de notre vie, ce nouveau parcours. Ça ne va pas juste être un parcours académique, ça va être un parcours où on va se faire des nouvelles liaisons, des nouvelles rencontres qu'on ne va jamais oublier. Ça va vraiment être inoubliable, je pense.
6: Vraiment, pour dire l'excitement, ça fait comme... Ben, nous autres, on a su comme quoi une semaine avant, là. Ça fait une semaine qu'on célèbre tout. Puis on est vraiment excités. On dit à comme notre proche famille puis personne d'autre, là. Mais vraiment, ça être ici aujourd'hui dans la salle puis vraiment attendre tous les discours, les témoignages, puis comme ça vraiment fait... Ça te fait réaliser comme le volume de ce qu'une bourse peut faire. Tu sais, tu penses jamais à comme... Ah, OK, une bourse, oui, ça aide avec de l'argent, mais c'est vraiment plus. Puis ça, c'est vrai aujourd'hui. Yeah.
7: Ouais, vraiment, comme mes co-lauréates ont dit, ça semble vraiment concrétiser le tout. On a mis beaucoup d'heures pis ça, à choisir des cours, à faire toutes les inscriptions. Donc vraiment, je pense que le fait qu'on est ici aujourd'hui puis on se rencontre, ça fait que tout semble beaucoup plus vrai, concret. On y va, comme ils ont dit, c'est vrai, c'est pas juste en ourable. Ça va être vrai, puis on va y aller, puis on va avoir la fun. Ouais.
4: Alors, en termes de délai, le départ, il est prévu pour quand, pour les unes et les autres?
7: Début septembre, parce que ça commencerait, là, l'année universitaire, début septembre. Oui, c'est ça.
5: Oui, même chose, j'ai eu des nouvelles. Je dois être là fin ou début septembre pour faire l'administration en personne. Je trouve ça aussi, ça concrétise tout, là, comme recevoir ces nouvelles-là, c'est comme « wow ».
7: Même chose début septembre, mais je vais peut-être m'aller à la fin d'août juste pour comme vivre plus longtemps, tu sais, juste vraiment plus m'accoutumer à mes alentours puis les personnes que je peux voir sur le chemin. So, yeah.
4: Est-ce qu'il y a déjà des plans sur place, des choses que vous avez prévues, calées, programmées?
7: Je suis encore dans l'étape de finaliser les choix de cours puis ça, mais c'est presque fini. Puis là, après ça, c'est envoyer ça à Sorbonne puis attendre leur retour.
5: Donc moi, ça va être une master et c'est déjà confirmé que ça va être une master's dans le programme d'entraînement et optimisation de la performance sportive. Donc ça, les cours sont déjà tous décidés pour moi. C'est pas moi qui ai ces choix-là. Et j'ai été à travers la liste de cours et oh my god, je vais pleurer. Ça a l'air tellement intéressant. Mais en dehors de l'académique, J'ai rien vraiment de planifié directement, mais j'aimerais vraiment faire partie de l'équipe de natation universitaire. J'ai vu qu'il y avait une vraiment belle piscine là-bas. Et évidemment, au cœur de Grenoble, c'est entouré de montagnes. Donc, je vais monter des montagnes, faire du ski.
6: J'ai appliqué un petit peu d'une façon moins régulière. J'ai fait la bourse en premier avant d'appliquer à l'université. So, à mes admins à Mount East, je m'excuse de l'avance. Vous allez avoir beaucoup d'administration à faire à un niveau pas mal accéléré, mais plutôt côté hors des études, je planifie à vraiment prendre avantage que j'ai eu central à Europe, tu sais, vraiment voyager dans les autres pays, voyage, puis ouais, c'est ça.
4: Pour ces trois lauréates, l'aventure ne fait que commencer, mais l'enthousiasme est déjà palpable. Entre le choix final des cours à la Sorbonne, la perspective d'intégrer une équipe de natation à Grenoble ou l'impatience de voyager à travers l'Europe, les projets dépassent largement le cadre académique. Comme elle le souligne si bien, cette bourse représente bien plus qu'un simple soutien financier. C'est le signal de départ d'un nouveau chapitre de vie, fait de rencontres et de découvertes culturelles. Le rendez-vous est pris pour le début du mois de septembre, moment où elles s'envoleront pour transformer ce rêve en une réalité concrète et inoubliable. Ici Sébastien Caron pour IJL à Fredericton. Donc Juliane Lévesque, Audrey Dionne et Adèle Légère-Leblanc au micro. On leur souhaite évidemment un bon succès dans leur projet d'études dans les prochains mois. Et puis bah, qui sait, peut-être qu'on aura un suivi là, l'année prochaine. Elles viendront nous raconter comment ça s'est passé.
3: Moi, j'aimerais bien repartir en voyage, mais pas forcément en France. Mais est-ce qu'on peut avoir une bourse de travail pour aller travailler pour la radio à l'étranger ? C'est ça ma question.
4: C'est une bonne question, ça. Peut-être qu'il y a des demandes de financement à faire pour ça.
2: Je pense que si on fait une bourse pour la Louisiane, je pense que ce serait défendable.
4: Ah, ouais, ouais.
3: Moi, j'aimerais bien faire les franco... Est-ce que ça serait défendable de faire un truc genre votre radio vous emmène 6 mois dans les francophonies dans le monde ?
4: 6 mois, ça va peut-être être beaucoup au niveau financement, pour le coup.
2: Les francophonies bah ouais, mais si dans tu veux le monde, il y en a partout.
3: Les francophonies dans le monde, il faut pouvoir avoir le temps de découvrir chaque francophonie.
4: Et qui part ?
3: Ben, si je dis que j'ai envie de faire ça au départ à la base, bah, c'est que j'ai envie d'y aller. Après, on va se battre. Moi, mais
4: c'est que si non, mais moi, si j'annonce que je pars 6 mois dans les francophonies à la maison, je vais me faire découper.
3: C'est pas grave, j'irai pour toi, t'inquiète. Pas de soucis. Je vais me sacrifier.
4: C'est gentil, merci beaucoup.
0: Allez, sur cette note d'optimisme, on termine notre émission d'aujourd'hui. Merci d'avoir été avec nous. Luc et les artistes acadiens avec vous dans quelques instants à 13h. Mélodie va prendre le relais. Mélodie est avec vous dès 14h pour son émission du retour. Ne manquez pas le 15 minutes chrono d'aujourd'hui auquel ce sera...
3: Vincent, Sébastien et François.
0: Voilà, exactement. Et puis aujourd'hui, on parle de...
4: On parlera pas de hockey aujourd'hui.
0: Non. Non, c'est vrai, on parle de... Je pense qu'on s'était dit qu'on allait parler du... Ouais, les viandes de culture, ouais.
4: Voilà. Quelque chose.
0: À voir. Et puis, qui sait, est-ce que vous allez me convaincre de prendre un burger végétarien ?
4: Non, mais moi, je cherche à convaincre personne sur le sujet. Hein. J'ai même jamais essayé, donc tu vois.
3: Mais pour avoir essayé, il faut juste se dire que c'est pas la même chose. Si j'attends à ce que ce soit exactement la même chose, c'est mort. Mais si tu t'ouvres à se dire que le goût est bon et que c'est une alternative d'autre chose, oui, c'est super.
0: OK. On verra donc. Il manquait pas ça à 17h. Ensuite, à 18h, c'est un Canadien plus français.
3: Débat d'idées. Non, non. Débat d'idées d'abord. 19h, c'est un Canadien c'est plus ça. Française. C'est Luc, qui vient pas avant 19h, il nous boycotte.
4: Il a autre chose à faire, peut-être.
0: Mais il s'est compte de batterie à faire. Hein.
3: Voilà.
0: Demain matin, à 7h09, c'est François qui est avec vous. Nous, on vous revient à midi pour notre dernière émission de la semaine.

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4: Voici maintenant vos informations au microphone Yvon Duguay. Les gouvernements de l'Île-du-Prince-Édouard et du Canada se sont engagés à investir 110 millions de dollars dans l'expansion d'une entreprise aérospatiale près de Summerside. Le gouvernement provincial affirme que cet investissement contribuera à la création de 120 emplois bien rémunérés sur l'île. Les fonds seront versés à MDS Coating Technologies, qui prévoit investir un total de 213 millions de dollars dans ce projet d'expansion. L'entreprise développe des revêtements protecteurs pour les aéronefs commerciaux, militaires et industriels. Le gouvernement de la Nouvelle-Écosse se prépare à la saison des feux de forêt en faisant appel à 4 bombardiers d'eau à voilure fixe et à un avion de coordination pour la lutte contre les incendies. Dans un communiqué, le premier ministre Tim Houston a déclaré que les saisons des feux de forêt sont de plus en plus intenses et imprévisibles et que ce nouvel équipement contribuera à assurer la préparation de la province. Le contrat de 6,5 millions de dollars pour les 4 bombardiers d'eau Air Tractor et un Cessna Caravan Bird Dog est en vigueur jusqu'au 30 septembre et peut être prolongé au besoin. En août dernier, le feu de forêt de Long Lake a brûlé pendant un mois et a détruit 20 maisons dans la vallée d'Annapolis. Aujourd'hui marque l'ouverture officielle du nouveau campus de la Faculté de médecine de l'Université du Cap-Breton. Avant même la fin des travaux, la première cohorte de 30 étudiants de la toute nouvelle Faculté de médecine de la Nouvelle-Écosse a fait sa rentrée en août dernier. Le premier ministre Tim Houston devrait assister à l'événement d'ouverture cet après-midi. Le nombre de travailleurs des soins de longue durée en grève en Nouvelle-Écosse continue d'augmenter. Les employés de 2 autres établissements syndiqués du Cap-Breton devaient se joindre à la grève aujourd'hui. Le syndicat canadien de la fonction publique indique que le conflit de travail entame son 2e mois. Au total, 34 établissements sont touchés par la grève, employant habituellement environ 3 300 personnes. La Fédération de la jeunesse canadienne française et l'Association des collèges et universités de la francophonie canadienne ouvrent les candidatures pour l'édition 2026 des bourses jeunes engagés. Pour une 11e année consécutive, 5 bourses d'études de 2 000 chacune soulignent l'impact concret des actions bénévoles des jeunes dans leur école et leur communauté francophone, tout en encourageant la persévérance scolaire dans un établissement post-secondaire, membre de l'association. Elle s'adresse particulièrement aux étudiants et étudiantes d'expression française en contexte minoritaire hors Québec, qui se démarquent par leur implication active pour la vitalité de la francophonie canadienne. La période de candidature se poursuit jusqu'au 2 juin à 4 heures, heure de l'Atlantique, via le formulaire disponible sur le site de la Fédération de la jeunesse canadienne française. Le premier ministre Mark Carney dévoilera aujourd'hui sa stratégie tant attendue en matière d'électricité propre. M. Carney a promis de présenter une feuille de route visant à doubler la capacité du réseau électrique canadien d'ici 2050. À la fin mars, le premier ministre avait annoncé que la stratégie serait publiée dans les jours suivants, mais il a fallu plus d'un mois pour finaliser le plan. Il a récemment déclaré à la presse canadienne que ce retard de plusieurs semaines n'avait rien d'inquiétant, mais qu'il aurait souhaité que le gouvernement agisse plus rapidement. Les nouvelles du sport dans quelques instants. Ligue nationale de hockey, l'Avalanche du Colorado a effacé un retard de 3 buts pour l'emporter 4-3 face au Wild du Minnesota, remportant en 5 matchs cette série de 2e tour. Sans surprise, le défenseur des Islanders de New York, Matthew Schaefer, a devancé l'attaquant des Canadiens, Ivan Demidov, et remporté le trophée Calder, qui récompense la recrue par excellence de la Ligue nationale de hockey. Schaefer, le premier choix du dernier repêchage de la Ligue nationale, est le 6e joueur des Islanders à mériter le Calder et le plus jeune lauréat de l'histoire à 18 ans et 223 jours. Les villes de Hamilton et Las Vegas ont obtenu des équipes d'expansion de la Ligue professionnelle de hockey féminin qui entameront leurs activités la saison prochaine. Et parmi les matchs à l'affiche au baseball majeur, victoire des Blue Jays de Toronto 5-3 en dimanche contre les Rays de Tampa Bay. 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
1: Pour Halifax cet après-midi, le ciel devrait s'ennuager, des températures maximales de 16 degrés avec des vents en provenance du sud-est à 20 km à l'heure, avec des rafales jusqu'à 40. Les vents devraient s'intensifier en soirée avec des averses à 80 % de probabilité.

0: Bonjour, mon nom est Luc Poirier, vous êtes sur les ondes des radios C-Média et moi je veux faire découvrir ma liste d'artistes acadiens par chez nous ici en Atlantique. Pour cette fois, allons découvrir Jacobus.
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0: Jacobus, de son vrai nom Jacques-Alphonse Doucette, est un rappeur acadien originaire de Baie-Sainte-Marie en Nouvelle-Écosse, aujourd'hui établi en Ontario. Il a débuté dans le groupe Jacobus et Malico, une formation hip-hop acadienne alliant rap et électronique. Par la suite, il a contribué aux accès du collectif Radio Radio, connu pour ses flots électro-rap teintés d'un accent acadien distinctif. Son nom de scène, Jacobus, vient du latin pour Jacques, une référence au roi Jacques Ier d'Angleterre. Initialement utilisé comme Jacobus Aldou, Alphonse Doucette, avant d'être simplifié.

Jacobus a lancé son premier album solo, Le Retour de Jacobus, en 2017. Ce disque marque le début d'une trilogie thématique explorant le cycle de la vie. Il enchaîne avec Caviar en 2019, un album plus festif, introspectif et électro-rap co-créé avec DJ Uniper et Kenan Belsner. Parmi les pièces marquantes, on y retrouve les titres The Art of Manliness et Falafet.

Jacob Hughes a remporté plusieurs triards ainsi que des East Coast Music Awards pour ses projets solo. Pour les deux premiers albums de la trilogie, il a notamment remporté deux triards au ICMAs pour Caviar, il a gagné un triard et deux ICMAs.

Jacobus, figure emblématique du hip-hop acadien, incarne un personnage complexe et évolutif, ancré fièrement dans son identité néo-écossaise. À travers de ses projets solo et collectifs, il a su marier introspection, fête et création novatrice. Maintenant qu'il a conclu sa trilogie avec le décès d'un artiste, il tourne une page majeure de sa carrière artistique tout en continuant d'explorer de nouveaux formats et de collaborations. Une carrière riche, marquée par son style unique et une fierté acadienne mise à l'avant-garde. Sur ce, à la prochaine découverte.

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0: 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Rejoignez-nous pour le 5 à 7 et au du mois de mai. 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
4: Voici maintenant vos informations. Au microphone, Yvon Duguay. Les gouvernements de l'Île-du-Prince-Édouard et du Canada se sont engagés à investir 110 millions de dollars dans l'expansion d'une entreprise aérospatiale près de Summerside. Le gouvernement provincial affirme que cet investissement contribuera à la création de 120 emplois bien rémunérés sur l'île. Les fonds seront versés à MDS Coating Technologies, qui prévoit investir un total de 213 millions de dollars dans ce projet d'expansion. L'entreprise développe des revêtements protecteurs pour les aéronefs commerciaux, militaires et industriels. Le gouvernement de la Nouvelle-Écosse se prépare à la saison des feux de forêt en faisant appel à 4 bombardiers d'eau à voilure fixe et à un avion de coordination pour la lutte contre les incendies. Dans un communiqué, le premier ministre Tim Houston a déclaré que les saisons des feux de forêt sont de plus en plus intenses et imprévisibles et que ce nouvel équipement contribuera à assurer la préparation de la province. Le contrat de 6,5 millions de dollars pour les 4 bombardiers d'eau Air Tractor et un Cessna Caravan Bird Dog est en vigueur jusqu'au 30 septembre et peut être prolongé au besoin. En août dernier, le feu de forêt de Long Lake a brûlé pendant un mois et a détruit 20 maisons dans la vallée d'Annapolis. Aujourd'hui marque l'ouverture officielle du nouveau campus de la Faculté de médecine de l'Université du Cap-Breton. Avant même la fin des travaux, la première cohorte de 30 étudiants de la toute nouvelle Faculté de médecine de la Nouvelle-Écosse a fait sa rentrée en août dernier. Le premier ministre Tim Houston devrait assister à l'événement d'ouverture cet après-midi. Le nombre de travailleurs des soins de longue durée en grève en Nouvelle-Écosse continue d'augmenter. Des employés de 2 autres établissements syndiqués du Cap-Breton devaient se joindre à la grève aujourd'hui. Le syndicat canadien de la fonction publique indique que le conflit de travail entame son 2e mois. Au total, 34 établissements sont touchés par la grève, employant habituellement environ 3 300 personnes. La Fédération de la jeunesse canadienne-française et l'Association des collèges et universités de la francophonie canadienne ouvrent les candidatures pour l'édition 2026 des bourses Jeunes engagés. Pour une 11e année consécutive, 5 bourses d'études de 2 000 $ chacune soulignent l'impact concret des actions bénévoles des jeunes dans leur école et leur communauté francophone, tout en encourageant la persévérance scolaire dans un établissement post-secondaire membre de l'association. Elle s'adresse particulièrement aux étudiants et étudiantes d'expression française en contexte minoritaire hors Québec, qui se démarquent par leur implication active pour la vitalité de la francophonie canadienne. La période de candidature se poursuit jusqu'au 2 juin à 4 heures, heure de l'Atlantique, via le formulaire disponible sur le site de la Fédération de la jeunesse canadienne-française. Le premier ministre Mark Carney dévoilera aujourd'hui sa stratégie tant attendue en matière d'électricité propre. M. Carney a promis de présenter une feuille de route visant à doubler la capacité du réseau électrique canadien d'ici 2050. À la fin mars, le premier ministre avait annoncé que la stratégie serait publiée dans les jours suivants, mais il a fallu plus d'un mois pour finaliser le plan. Il a récemment déclaré à la presse canadienne que ce retard de plusieurs semaines n'avait rien d'inquiétant, mais qu'il aurait souhaité que le gouvernement agisse plus rapidement. Les nouvelles du sport dans quelques instants. Ligue nationale de hockey, l'Avalanche du Colorado a effacé un retard de 3 buts pour l'emporter 4-3 face au Wild du Minnesota, remportant en 5 matchs cette série de 2e tour. Sans surprise, le défenseur des Islanders de New York, Matthew Schaefer, a devancé l'attaquant des Canadiens, Ivan Demidov, et remporté le trophée Calder, qui récompense la recrue par excellence de la Ligue nationale de hockey. Schaefer, le premier choix du dernier repêchage de la Ligue nationale, est le 6e joueur des Islanders à mériter le Calder et le plus jeune lauréat de l'histoire, à 18 ans et 223 jours. Les villes de Hamilton et Las Vegas ont obtenu des équipes d'expansion de la Ligue professionnelle de hockey féminin, qui entameront leurs activités la saison prochaine. Et parmi les matchs à l'affiche au baseball majeur, victoire des Blue Jays de Toronto 5-3 en dimanche contre les Rays de Tampa Bay. 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
1: Pour Halifax cet après-midi, le ciel devrait s'ennuager. Des températures maximales de 16 degrés avec des vents en provenance du sud-est à 20 km à l'heure avec des rafales jusqu'à 40. Les vents devraient s'intensifier en soirée avec des averses à 80% de probabilité.
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5: Salut tout le monde, j'espère que vous allez bien. C'est une nouvelle journée, à chaque fois je veux dire nouvelle journée, mais vous avez l'habitude. Oui, pour moi c'est comme si que la journée démarrait à 14h. Mais vous savez, il y a bien quelqu'un qui démarre sa journée maintenant. Donc, est-ce qu'on doit dire bon matin pour ceux qui viennent de se lever peut-être? Ou bonne soirée pour ceux qui vont peut-être bientôt aller au lit parce que vous travaillez de nuit? Je sais pas à quelle heure vous dormez d'ailleurs si vous travaillez de nuit. Sûrement quand les enfants sont pas là, n'est-ce pas? Alors même s'il est 14h, oui, c'est déjà l'émission du retour qui démarre. On peut se dire qu'à 14h, de toute façon, on est toujours au travail, quoi. Le retour, c'est pas vraiment tout de suite. Oui, vous avez raison. Mais je trouve que quand le retour démarre à 14h, la journée passe plus vite. On se dit, c'est bientôt la fin. Et en plus, c'est jeudi. Demain, c'est vendredi. Et quelle bonne nouvelle de savoir que nous avons une fin de semaine prolongée. Voilà. Donc, on se retrouvera ensuite mardi. Évidemment, laissez-nous un petit peu de repos, s'il vous plaît. C'est la fête de la reine lundi. D'ailleurs, qu'est-ce que vous faites à l'occasion de la fête de la reine, vous? La grasse matinée, peut-être? On démarre en musique avec Classe Moyenne, qu'on retrouve également avec Marc Dupré.

0: Ça fait du bien de lire de bonnes nouvelles, notamment quand on va sur les réseaux dès le matin au réveil. C'est mieux de parler, tu vois, de solidarité, de communauté. Et là, évidemment, il faut que je vous en parle, il faut que je vous partage cela. Parce que c'est vraiment pas grand-chose, mais comme quoi la décision a permis de rassembler toute une communauté. On va parler de déménagement notamment. C'est une bibliothèque, une nouvelle bibliothèque qui a ouvert plus proche du centre-ville. Ça ne se passe pas au Canada, mais je vais quand même vous en parler parce que je me dis, si un jour vous déménagez, vous changez de bureau, ce genre de choses, au lieu de mettre tout dans un carton, d'appeler le déménageur, en général c'est comme ça qu'on fait, bah là vous appelez la communauté, d'accord ? Vous appelez des renforts. Donc, la bibliothèque a décidé de se relocaliser plus proche du centre pour être beaucoup plus accessible à tous. C'est donc une bibliothèque qui a vu le jour en 77 et au fur et à mesure des années, elle a commencé, tu vois, à grandir. Donc, il y a eu déjà des aménagements qui ont eu lieu, donc plusieurs fois. Maintenant, il n'y a pas que des livres dans cette bibliothèque. Il y a, oui, des bandes dessinées, mais aussi des albums. Il y a des jeux aussi, donc de quoi ravir tout le monde. Bon, au fur et à mesure, la bibliothèque s'est agrandie. Actuellement, il y a plus de 6000 livres. Et comme ils vont changer de local, ça va leur permettre d'avoir une plus grande visibilité, d'être aussi plus aéré, d'avoir plus d'espace, quoi, histoire de se sentir plus à l'aise à l'intérieur. Il y aura aussi de nouvelles animations, des spectacles, des expositions et d'autres projets qui sont à l'étude. Des jeux vidéo aussi seront proposés et des jeux de société également pour jouer sur place. Donc, ils sont actuellement en train d'emménager. Hein. Le nouvel espace n'est pas encore ouvert. Mais cette semaine, ils ont transféré toute leur bibliothèque dans la nouvelle. Et au lieu, justement, de réserver des cartons, franchement, ça, c'est un petit peu ennuyant, un petit peu boring. Eux, ils se sont dit, on va faire appel à la communauté parce que la communauté, c'est elle qui vient à la bibliothèque, c'est elle qui consomme les livres, c'est elle qui... Tu vois ? Donc, on va les faire participer un petit peu. Ils ont fait comme une chaîne humaine entre l'ancien espace de la bibliothèque et la nouvelle. Ouais, là, vous vous dites, faut quand même que ça soit pas trop éloigné parce que sinon, la chaîne humaine, elle doit être vachement grande. Hein. Donc, c'est plus de 130 habitants qui se sont réunis pour former cette chaîne humaine sur plus de 130 mètres. Et là, vous vous demandez, mais combien d'articles, en fait ? Plus de 4600 ouvrages ont été transférés. Ça veut dire que, franchement, moi, quand j'ai lu ça ce matin, je me suis dit, ah ouais, quand même, ils n'ont pas chômé, hein, les 130 habitants. Franchement, je pense qu'à un moment donné, t'as peut-être mal au bras, quoi. Mais je trouve ça mignon parce qu'il y a aussi les enfants qui participent, tu vois. Tout le monde participe. Peut-être que la prochaine fois que je déménage, tu sais quoi, je vais faire ça. Par contre, je pense qu'on aura besoin de beaucoup de monde. Donc j'espère que vous allez répondre présent et présente. Hein.
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0: l'occasion maintenant d'évoquer quelques petites choses à faire prochainement, donc à Halifax et aux alentours. Quelles sont les choses à ne pas manquer ? Eh bien, je reçois Marina qui travaille au CCGH pour nous parler de choses à faire ce mois-ci. Et premièrement, on ne rate pas le 5 à 7. Il y en a un tous les mois et évidemment, celui de ce mois-ci arrive à grands pas.
1: Exactement. Donc, le mercredi 20 mai, on se retrouve au Bulwark Cider House. C'est une petite cidrerie locale. Et puis, pour les francophones, les francophiles, les Acadiens qui se présentent, on a un beau petit rabais de 15% sur les boissons. Je sais pas si vous préférez boissons en fût, boissons en pression, on tap. Mais c'est une excellente occasion de découvrir des produits locaux. Ils ont de très bons cidres, alcoolisés ou sans alcool aussi. Et ils ont aussi des bonnes petites collations. Mais évidemment, le point, même si les rafraîchissements sont délicieux, c'est évidemment de faire la petite jasette en français. Donc, juste de se retrouver, de parler ensemble de n'importe quel sujet. Et puis, il n'y a aucune inscription nécessaire, c'est gratuit. On a juste besoin de se présenter là. Habituellement, donc ce mois-ci, encore une fois, on va avoir un petit défi sur place. On ne vous le dévoile pas à l'avance, évidemment, mais un petit défi sur place qui peut vous faire remporter un prix spécial. Par exemple, on a déjà fait gagner des prix pour aller voir des billets pour aller voir un spectacle, ou on a fait gagner aussi un ensemble de merch, donc des trucs un peu fun. Et encore là, c'est gratuit, donc venez. Venez tenter votre chance, on ne sait jamais. Et au 5 à 7, vous allez aussi rencontrer du coup notre nouvelle collègue, Serena, qui s'est joint cette semaine à notre équipe et qui est maintenant à l'appui à la communication et à l'engagement communautaire. Une super personne. Donc, venez lui faire la petite jasette le mercredi 20 mai. À ne pas manquer.
0: Bienvenue à Serena. Est-ce que c'est elle travaille directement avec toi ou...
1: Oui, donc elle fait un peu un pont entre la communication et la programmation, surtout au niveau du bénévolat. Donc, on développe l'aspect bénévolat grâce à Serena. Serena, qui d'ailleurs n'est pas étrangère du CCGH, c'est d'ailleurs l'an dernier, elle a chanté au Festival Grootime. Et maintenant, elle se retrouve de l'autre côté de la programmation, c'est-à-dire à l'ordinateur, et nous aider à programmer des événements vraiment fun.
0: C'est cool d'avoir justement des personnes qui sont artistes d'une certaine façon et qui passent de l'autre côté et qui vont donc faire appel à des artistes.
1: Absolument, oui.
0: Elle doit sûrement avoir des contacts.
1: Ah oui, oui, elle a des contacts. C'est aussi une ancienne élève du CSAP. Donc, elle a même cet aspect-là où elle a grandi dans la francophonie d'Halifax. Maintenant, elle y travaille, elle chante. Très active dans la communauté.
0: Donc là, le 20 mai, on a le 5 à 7. Et le 21 mai, on a un film.
1: Oui, donc il fait partie du coup de la tournée Québec Cinéma. Le film, c'est Amir, mon petit prince. C'est l'histoire de Amir et sa mère Dounia, qui, dans le fond, Amir est atteint d'une maladie génétique extrêmement rare. Et ils vont traverser plusieurs pays afin de faire des connexions et aller à la rencontre d'autres personnes. Et donc, c'est un film très émouvant. En plus de la projection du film, on va avoir en présentiel Dounia et Amir. Donc, les personnes qui sont dans le film seront présentes sur place et pourront répondre à quelques questions aussi. Donc, ça se passe, comme tu l'as mentionné, le jeudi 21 mai. À 19h, c'est au cinéma Carbonarc. Il faut acheter ses billets à l'avance, donc c'est pas entrée gratuite n'importe quand. Donc il faut avoir ses billets. S'il reste des billets, ils seront en vente à la porte. Mais je vous conseille d'acheter vos billets à l'avance juste pour garantir votre place au cinéma.
0: Et donc tu disais que le film commençait à 19h. Les portes donc ouvrent à 18h30.
1: Exact.
0: pour le petit moment d'échange avec Amir et Dounia. Ça sera plutôt après le film ?
1: Oui, donc après le film, j'ai l'impression que certaines personnes auront peut-être les larmes aux yeux, donc on prendra peut-être une minute ou deux pour avoir nos émotions et après ça, on passera aux questions.
0: Mais j'adore quand il y a des événements comme ça où il y a des personnes qui ont travaillé dans le film qui sont là. C'est rare, moi, je trouve que ça arrive. Alors souvent, j'ai jamais de questions à poser, mais je souligne l'initiative parce que je me dis, tu vois, ça apporte quelque chose. Et peut-être que si on avait plus de choses comme ça, les gens iraient davantage au cinéma, je pense.
1: Je pense que tu as raison. Honnêtement, ça fait quelques fois que je fais des projections avec le CCJH où on reçoit des invités. Et c'est tellement inspirant d'avoir ces personnes-là sur place, d'expliquer le processus et tout. Surtout des films comme Amir, mon petit prince, qui est un film, mais qui est aussi un documentaire en vrai. Et donc, de savoir, OK, ben après le film, qu'est-ce qui s'est passé? Donc, par exemple, l'année passée, on avait présenté un film. Et là, évidemment, j'ai pas le titre en tête, là. Je l'avais il y a quelques minutes. Mais un film qui était sur la communauté.

0: il y a tellement, tellement... Il y a des heures et des heures et des heures de vidéos enregistrées qui ne se retrouvent pas dans le film final.
1: Moi, j'adore, tu sais, quand à la fin du film, on a parfois des scènes coupées. Alors, ils le font plus vraiment aujourd'hui, mais je me souviens, tu sais, quand on achetait encore des DVD ou des cassettes, là.
0: On les louait pour une soirée, puis tu finis avec les bloopers. Ah
1: Ouais.
0: oui.
1: C'était cool. Donc, je vous invite à réserver vos billets pour aller voir les différents films qui sont proposés du côté d'Halifax. Il y aurait également un autre film en juin, mais on aura l'occasion d'en reparler, vous inquiétez pas, en temps et en heure, comme on dit. Dans tous les cas, rendez-vous sur le site du CCGH pour voir toute la programmation et aussi réserver vos billets quand il est nécessaire d'avoir des billets. Et puis on continue l'émission en musique maintenant.
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0: Je suis sûre que si vous êtes parents, à 3000%, en fait, vos enfants vous ont déjà fait des petits dessins qu'ils vous donnent, tu vois. Ça peut être un petit bonhomme bâton, ça peut être des choses abstraites, ça peut être des choses plus élaborées, mais quand vous le voyez pour la première fois, vous demandez peut-être ce que c'est, quoi. Bref, parfois, c'est même leur cauchemar qu'ils dessinent. Non, là, je vais un peu trop loin. Mais souvent, c'est mignon, mais... Quand les enfants sont petits, c'est pas encore les beaux-arts. Tu vois ce que je veux dire? Mais c'est mignon. Mais on peut pas toujours dire que c'est beau, je pense. C'est bien de les féliciter, mais on va pas dire que c'est beau. Hein. En fait, Rihanna, vous savez, elle a 3 enfants maintenant. Ouais, dis donc. Ça commence à faire longtemps qu'on ne l'a pas entendue sur un album. Alors... Peut-être qu'il y a un album en préparation d'ailleurs. Je pense que c'est... Est-ce que c'est Billie Eilish qui avait posté quelque chose en disant qu'elle avait hâte de réentendre un album de Rihanna et Rihanna avait répondu que ça en valait la peine. L'attente en vaut la chandelle apparemment. Mais bon, Rihanna a donc des enfants et elle a trouvé une manière de conserver les dessins de ses enfants. Parce que je suis sûre que vous avez sûrement un carton chez vous, une pochette où vous gardez quelques dessins de vos enfants. Vous dites, on le garde en souvenir. Sauf que il n'y a plus de souvenirs. Si vous avez déménagé plusieurs fois, vous allez les perdre. Vous les avez sûrement déjà perdus. Ou sinon, vous ne voulez pas vous l'avouer, mais vous les avez jetés délibérément. Et ça, franchement, ce n'est pas très sympa. Elle a posté récemment sur ses réseaux sociaux quelques photos et quelques vidéos d'un tatouage qu'elle s'est fait. Alors c'est un gribouillis, hein. Tout le monde aurait pu faire ça. Mais toujours est-il qu'elle se l'est fait tatouer. Ça me fait un peu rire. Parce que j'aurais bien aimé que ça soit autre chose que juste... des traits dans tous les sens. Après, tu sais, c'est quoi l'avantage? C'est qu'avec le temps, vu qu'elle se l'est fait, tu sais, au niveau du genou, à côté, au niveau de la pliure du genou, alors déjà, ça a dû faire très mal, parce que c'est pas non plus l'endroit le... Enfin, c'est connu pour être un endroit assez spicy, quoi. Mais disons qu'elle a toute la jambe, donc au fur et à mesure que ses enfants vont grandir, elle va pouvoir, tu sais... continuer la jambe et puis voir l'amélioration de ses enfants, voilà. C'est ce qu'il faut se dire. Bon, je pense que Rihanna a des tatouages peut-être plus beaux. On connaît tous le tatouage, vous savez qu'elle a, je pense, sur le sternum, genre. Il est très beau celui-ci, tu vois. Mais bon, ça aussi, on pourra débattre. Beauté vs signification. Il y a des choses, ils n'ont aucune signification, c'est juste là pour faire joli, juste pour décorer. Et tu as des choses, tu ne sais pas vraiment ce que c'est, mais ça a une grande signification. Donc la prochaine fois que tu verras un tatouage que tu ne comprends pas, juste ferme la bouche.
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3: L'équipe de l'Alliance française à Halifax vous attend tous les mercredis midi pour une marche au cœur du charmant quartier de l'Hydrostone. Profitez de cette belle balade pour réfléchir et échanger en français avec d'autres francophones dans une atmosphère détendue et bienveillante. Toutes les 7 minutes, pendant une trentaine de minutes, vous parlerez avec une personne différente. Rendez-vous le mercredi 13, 20 et 27 mai à 12h15 au 5509 rue Young. Pour plus d'informations et pour vous inscrire, visitez afhalifax.ca sous la rubrique Événements. Dans le cadre de l'Alliance Pense, vous êtes invité à prendre part à une discussion en français les années 80 en bande dessinée en compagnie de la BDiste suisse Hélène Becklin le mardi 19 mai à 18h. Rendez-vous en personne au 5509 rue Young. Si vous avez des questions concernant cet événement, écrivez à Mélanie à culture@afhalifax.ca. L'Alliance vous convie le vendredi 22 mai à 18h30 à la projection du film « La vallée des fous » de Xavier Beauvois. Film en français, sous-titré en anglais. Ouverture des portes à 18h. Le coût est de 5 $ pour le grand public. C'est gratuit pour les apprenants et les membres de l'Alliance française à Halifax. La projection aura lieu au cinéma Carbonark, situé au 1747 rue Sommer. Pour plus d'informations et pour inscription, écrivez à Rachel Rowe à service@afhalifax.ca.
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0: maintenant parler de mode et de défilés et de grandes marques. Vous connaissez sûrement, au moins de nom, la marque Prada, qui est une marque donc italienne. Et il y a plusieurs mois de ça, lors d'un défilé, ils ont fait grand bruit, en fait. Et ça n'a pas forcément plu à l'époque, parce qu'ils ont, en fait, ils ont été suspectés d'appropriation culturelle. Donc il y a une polémique sur ça, donc qui date de l'année dernière concernant la marque Prada. Donc on va remettre dans le contexte. En juin dernier, donc on parle de chaussures, de sandales, des sandales qui trouvent leur origine à la base en Inde. Prada à l'époque avait donc présenté ces sandales-là comme des sandales en cuir, mais ils ne précisaient pas leur origine. Là, je peux te dire que les gens n'ont pas manqué de dire ce qu'ils pensaient concernant Prada. Et Prada a donc reconnu cela et admis qu'il s'était inspiré des kolhapuris indiennes. Kolhapuris, c'est justement les sandales indiennes et c'est en cuir tissé, fabriqué à la main. Prada a changé les choses. Pourquoi ? Parce que maintenant, ces sandales-là, alors ils les ont gardées, mais ils ont relancé la production directement en Inde, dans les États où ce savoir-faire est né. Prada défend une hybridation entre technique traditionnelle et design contemporain et évoque un dialogue entre le patrimoine indien et l'expression du luxe moderne. Pour faire oublier aussi cette polémique, la maison Prada annonce un programme de formation sur 3 ans pour 180 artisans issus de 8 districts indiens. Une initiative qui a été saluée localement. À noter tout de même que les chaussures qui sont vendues par Prada, donc elles valent plusieurs centaines de dollars, plusieurs centaines d'euros, plusieurs centaines de ce que tu veux. Ça s'approche quand même plutôt du millier, hein. Mais qu'en Inde, si vous allez là-bas, ça vaut que... Alors, j'allais dire que quelques pièces. Peut-être pas, mais en tout cas, ça vaut beaucoup moins cher que les sandales de chez Prada. Donc si vous recherchez ce style de sandales indiennes, il n'y a pas mieux que de les acheter en Inde ou par sur un site indien. Enfin, voilà, on s'en fout en fait qu'il y ait écrit Prada sur la semelle de la chaussure. Enfin, non, par contre, le fait que 180 artisans indiens obtiennent une formation sur 3 ans, je trouve ça plutôt pas mal. Bon, c'est vrai qu'on parle de sandales en plus, c'est bientôt l'été. Et en été, qu'est-ce qu'on fait ? On aime bien certainement porter des chaussures ouvertes, des sandales, des tongs, ou carrément pas de chaussures du tout. En plus, j'ai aucune chaussure ouverte chez moi, j'ai que des chaussures fermées. Et je peux te dire, quand il fait 30 degrés dehors, bah, les pieds aiment bien respirer en vrai. Par contre, les sandales, j'ai vraiment l'impression que je marche sur le sol, en vrai. Ça sert à quoi d'acheter des sandales à près de 1000 dollars si c'est pour avoir l'impression de marcher sur le sol, tellement c'est fin. Bon, et puis, pour clôturer le sujet concernant Prada, évidemment, on aurait préféré que dès le début, il y ait ce partenariat avec, donc, entre l'Inde et Prada. En fait, ils ont fait ça simplement parce que ça a fait parler sur les réseaux sociaux, qu'on les a accusés de plagiat et en tout cas d'appropriation culturelle. À aucun moment, ils ont pensé à ça avant. C'est quand même aberrant, non ?
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0: L'émission du retour se poursuit évidemment. La première heure est presque terminée. Et puis, vous savez quoi ? Dans moins d'une heure, vers 15h40, vous retrouverez une découverte musicale. Et je l'ai déjà trouvée, voilà, pour aujourd'hui. Je suis plutôt en avance, parce que d'habitude, j'ai un peu du mal à trouver la découverte. Voilà. Mais là, franchement, aujourd'hui, je suis plutôt contente. On peut encore remercier mon partenaire de toujours pour découvertes, c'est évidemment YouTube. YouTube, c'est le sang, comme on dit. Pour la suite de l'émission, peut-être qu'on parlera de sport ? Non, pas du tout. Non, vous inquiétez pas. J'ai pas prévu de vous parler de sport. Par contre, si j'entends une nouvelle ou un événement sportif intéressant, évidemment, je vous en parlerai. Et on n'oublie pas, à 17h, les 15 minutes chrono et à 17h30, l'entrevue du jour. D'ailleurs, comme vous êtes sage, je peux peut-être vous dire qui est dans les 15 minutes chrono aujourd'hui et peut-être quel est le sujet, si ça vous intéresse. Donc aujourd'hui, c'est jeudi et vous retrouverez Sébastien, François et Vincent. Et on parlera de la viande cultivée en laboratoire. Voilà, donc on se retrouve à 17h pour parler de ça. Manger avant ou manger après ?
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4: Voici maintenant vos informations. Au microphone, Yvon Duguay. Les gouvernements de l'Île-du-Prince-Édouard et du Canada se sont engagés à investir 110 millions de dollars dans l'expansion d'une entreprise aérospatiale près de Summerside. Le gouvernement provincial affirme que cet investissement contribuera à la création de 120 emplois bien rémunérés sur l'île. Les fonds seront versés à MDS Coating Technologies, qui prévoit investir un total de 213 millions de dollars dans ce projet d'expansion. L'entreprise développe des revêtements protecteurs pour les aéronefs commerciaux, militaires et industriels. Le gouvernement de la Nouvelle-Écosse se prépare à la saison des feux de forêt en faisant appel à 4 bombardiers d'eau à voilure fixe et à un avion de coordination pour la lutte contre les incendies. Dans un communiqué, le premier ministre Tim Houston a déclaré que les saisons des feux de forêt sont de plus en plus intenses et imprévisibles et que ce nouvel équipement contribuera à assurer la préparation de la province. Le contrat de 6,5 millions de dollars pour les 4 bombardiers d'eau Air Tractor et un Cessna Caravan Bird Dog est en vigueur jusqu'au 30 septembre et peut être prolongé au besoin. En août dernier, le feu de forêt de Long Lake a brûlé pendant un mois et a détruit 20 maisons dans la vallée d'Annapolis. Aujourd'hui marque l'ouverture officielle du nouveau campus de la Faculté de médecine de l'Université du Cap-Breton. Avant même la fin des travaux, la première cohorte de 30 étudiants de la toute nouvelle Faculté de médecine de la Nouvelle-Écosse a fait sa rentrée en août dernier. Le premier ministre Tim Houston devrait assister à l'événement d'ouverture cet après-midi. Le nombre de travailleurs des soins de longue durée en grève en Nouvelle-Écosse continue d'augmenter. Les employés de 2 autres établissements syndiqués du Cap-Breton devaient se joindre à la grève aujourd'hui. Le syndicat canadien de la fonction publique indique que le conflit de travail entame son 2e mois. Au total, 34 établissements sont touchés par la grève, employant habituellement environ 3 300 personnes. La Fédération de la jeunesse canadienne française et l'Association des collèges et universités de la francophonie canadienne ouvrent les candidatures pour l'édition 2026 des bourses Jeunes engagés. Pour une 11e année consécutive, 5 bourses d'études de 2 000 $ chacune soulignent l'impact concret des actions bénévoles des jeunes dans leur école et leur communauté francophone, tout en encourageant la persévérance scolaire dans un établissement post-secondaire membres de l'association. Elle s'adresse particulièrement aux étudiants et étudiantes d'expression française en contexte minoritaire hors Québec, qui se démarquent par leur implication active pour la vitalité de la francophonie canadienne. La période de candidature se poursuit jusqu'au 2 juin à 4h, heure de l'Atlantique, via le formulaire disponible sur le site de la Fédération de la jeunesse canadienne-française. Le premier ministre Mark Carney dévoilera aujourd'hui sa stratégie tant attendue en matière d'électricité propre. M. Carney a promis de présenter une feuille de route visant à doubler la capacité du réseau électrique canadien d'ici 2050. À la fin mars, le premier ministre avait annoncé que la stratégie serait publiée dans les jours suivants, mais il a fallu plus d'un mois pour finaliser le plan. Il a récemment déclaré à la presse canadienne que ce retard de plusieurs semaines n'avait rien d'inquiétant, mais qu'il aurait souhaité que le gouvernement agisse plus rapidement. Les nouvelles du sport dans quelques instants. Ligue nationale de hockey, l'Avalanche du Colorado a effacé un retard de 3 buts pour l'emporter 4-3 face au Wild du Minnesota, remportant en 5 matchs cette série de deuxième tour. Sans surprise, le défenseur des Islanders de New York, Matthew Schaefer, a devancé l'attaquant des Canadiens, Ivan Demidov, et remporté le trophée Calder, qui récompense la recrue par excellence de la Ligue nationale de hockey. Schaefer, le premier choix du dernier repêchage de la Ligue nationale, est le 6e joueur des Islanders à mériter le Calder et le plus jeune lauréat de l'histoire, à 18 ans et 223 jours. Les villes de Hamilton et Las Vegas ont obtenu des équipes d'expansion de la Ligue professionnelle de hockey féminin, qui entameront leurs activités la saison prochaine. Et parmi les matchs à l'affiche au baseball majeur, victoire des Blue Jays de Toronto, 5-3 en dimanche contre les Rays de Tampa Bay. 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
0: Météo du côté d'Halifax. Pour terminer la journée, le ciel est nuageux. On annonce des averses qui devraient débuter ce soir. Risque d'orage au cours de la nuit. Hauteur prévue de 2 à 4 mm avec du vent à 20 km/h et des rafales à 40. On a également des rafales pouvant aller jusqu'à 70 dans certains secteurs le long de la côte tard ce soir et au cours de la nuit. Minimum 8 degrés. Pour demain, vendredi, le temps reste nuageux, on annonce de la pluie intermittente et un risque d'orage le matin. Hauteur prévue de 10 à 15 mm. Du vent à 30 km/h, des rafales à 50, voire 70 dans certains secteurs le long de la côte. Du vent surtout le matin. Pour l'après-midi, on aura du vent à 20 km/h et des rafales jusqu'à 40. Maximum 12 degrés pour demain. Ça devrait aller un peu mieux pour la fin de semaine. Le soleil sera de retour. Alternance de soleil et de nuages pour samedi. Maximum 20 degrés. 21 degrés pour dimanche. 18 degrés pour lundi avec une alternance de soleil et de nuages. On devrait retrouver un temps pluvieux à partir de mardi prochain.
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0: Et oui, du côté d'Halifax, la radio C98. J'espère que vous allez bien. On démarre une nouvelle heure, 15h passées de quelques minutes après avoir évoqué avec vous la météo. Vous savez donc ce qui vous attend cette fin de semaine, plus ou moins. Un petit peu. Ça devrait aller un peu mieux, on a du soleil et on a aussi des températures autour des 20 degrés. Donc si vous voulez sortir cette fin de semaine prolongée, profitez de cela parce que on annonce quand même un orage demain vendredi et des averses et des nuages pour la semaine prochaine. Donc après tout, là, cette fin de semaine, on a une petite trêve ensoleillée qui, je pense, nous est bien méritée. Hein. Puis, pour la suite de l'émission, vers 15h40, on a une découverte musicale, découverte 100% francophone. Et je suis très contente aujourd'hui parce que c'est vrai que en ce moment, c'est parfois un peu compliqué de trouver des découvertes. Bon, peut-être que je ne cherche pas aussi au bon endroit. Donc, si vous connaissez des artistes qu'on ne diffuse pas, même des Acadiens, parce que parfois, c'est compliqué de trouver des Acadiens, des découvertes acadiennes, j'aimerais beaucoup en faire davantage. OK, c'est pas parce que je boycotte les Acadiens, c'est pas du tout ça. C'est juste que mon algorithme YouTube ne me propose pas d'Acadiens. Donc si vous en connaissez du côté peut-être de la Nouvelle-Écosse ou plus globalement au Canada Atlantique, là, Île-du-Prince-Édouard peut-être, est-ce que vous avez des artistes que vous connaissez qui viennent de là-bas, que vous écoutez, que vous avez découvert sur les réseaux sociaux? Moi je suis preneuse, vous savez où nous contacter. Pour cette nouvelle heure, on démarre en musique avec Julien Doré, qui n'est absolument pas acadien, mais on profite quand même.

0: va maintenant parler d'une série, ou plutôt une émission d'ailleurs, qui a démarré en avril dernier et qui va bientôt se terminer. Ça s'appelle « L'effet Lara ». L'effet Lara, alors vous connaissez Lara Fabian, n'est-ce pas ? Donc c'est elle qui anime cela. Et c'est un petit peu un cours de chant pour les artistes. Donc dans l'émission « L'effet Lara », Lara Fabian reçoit chez elle 5 artistes. Quand on dit chez elle, ils disent que c'est en Italie, en Sicile. Donc elle reçoit 5 artistes chez elle en Italie, 5 artistes établis déjà au Québec, tu vois. Et quand tu vois les noms, tu te dis, tiens, c'est étonnant parce que quand même, ces artistes-là, ils ont soit une grande carrière, soit... Enfin, tu peux te demander pourquoi, par exemple, Nathalie Simard, pourquoi Mélissa Bédard sont-elles dans cette émission ? Bah, parce que finalement, il n'est jamais trop tard pour apprendre peut-être d'autres techniques vocales. Peut-être. Peut-être. Donc, là, en fait, Lara Fabian, apparemment, elle a toujours rêvé d'avoir une école de chant. Voilà. En même temps, Lara Fabian, c'est quand même celle qui chante la chanson « Je t'aime ». On a compris. Donc là, vraiment, elle vit son rêve, quoi. Mais moi, j'aimerais bien, tu vois, ok, montre une émission comme ça, mais avec 5 personnes qui ne savent pas du tout chanter, et tu leur apprends les bases, les techniques vocales, tu leur fais faire des exercices. Comme ça, tu vois, je suis sûre que ça pourrait aider même. Il y a peut-être plein de jeunes qui chantent sous la douche, qui adoraient peut-être prendre des cours de chant, mais ils peuvent pas forcément parce qu'ils ont peut-être d'autres priorités dans la vie. Hein. Tu me diras, prendre des cours de chant, c'est... Bon, tu dois travailler déjà et payer ton loyer. Donc moi, je veux la même émission, s'il vous plaît, mais avec des gens qu'on connaît pas. Pour voir si les techniques fonctionnent, quoi, tu vois. Comme ça, on peut les réessayer chez nous. Donc, parmi les participants, je vous ai dit Nathalie Simard, Mélissa Bédard, Christian Bégin, F. Côté et Alex Nevsky. Ou Nevsky. Donc, c'est 5 artistes du Québec que vous devez sûrement connaître, au moins de nom en tout cas, ou au moins leur tête. Je suis sûre que vous les avez déjà vus quelque part ou entendus. Donc... J'imagine que là, comme c'est vraiment la première saison, ils se sont dit « Ok, on va miser sur 5 personnalités que les gens connaissent, histoire d'attirer du monde, quoi. » Donc si vous avez envie de voir cette première saison, c'est disponible sur TVA, tvaplus.ca. Moi, j'ai découvert ça cette semaine. Donc, j'ai pas tout vu encore, mais je vais rattraper mon retard. Et voilà, au cas où vous demandez ce que faisait Lara Fabian, maintenant vous le savez, elle est en Italie en train de recevoir des artistes. D'ailleurs, en parlant d'artistes, on retrouve Bobby Basini et avant ça, voici Corneille jusqu'à Bora Bora.
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0: Alors oui, c'est vrai que ces derniers jours, on a eu quand même une belle météo, du soleil. Plus forcément maintenant, parce que là, c'est nuages, vent et parfois averses et pluies, voire orages. Mais comme on est au printemps, il y a, vous savez, la migration, les oiseaux migrateurs qui, en hiver, vont dans le sud et en été, remontent. Et donc, comme nous sommes au printemps, qu'est-ce qu'ils font ? Ils remontent, les petits oiseaux notamment. Et j'ai vu une carte qui a été partagée sur Internet, une carte notamment des colibris. Donc on voit que les colibris ont commencé à arriver dans l'Est du Canada, au NB et en Nouvelle-Écosse notamment. Alors c'est peut-être cool pour certains. Certains diront que au moins c'est pas des moustiques, n'est-ce pas ? Mais en fait le texte qui accompagnait l'image m'a fait un peu rire parce que il parlait de ces oiseaux comme étant des avions de chasse. Des avions de chasse à plumes, parce qu'ils ont l'air de... Quand ils volent, ils ont l'air de foncer. Et apparemment, ils s'en foutent quand t'es là, quoi. Ils peuvent te foncer dedans. Pour eux, c'est un peu la même chose. Bref, les colibris s'en viennent et sont déjà arrivés, d'ailleurs. Donc, si vous avez un petit jardin ou un grand jardin, peu importe, vous pouvez toujours remplir des mangeoires. Je pense que ça va leur faire très plaisir et au moins, ils vous fonceront peut-être pas dedans. Ils disent quand même de faire attention à notre tête parce que ces petites bêtes n'ont aucun respect pour l'espace personnel. Et donc, il se peut que, voilà, un colibri ou deux vous fonce dedans, quoi. Est-ce que vous avez eu l'occasion de voir des colibris par chez vous, là, cette semaine ? Parce que, justement, nous sommes pile à la bonne période. Les colibris ont tendance à arriver au mois de mai et repartent en septembre. Ils adorent le nectar et les insectes. Tiens, on dit que les colibris volent très rapidement, mais est-ce que tu savais qu'ils ont un battement d'ailes de 60 fois par seconde. 60 battements d'ailes par seconde. C'est beaucoup, hein. Ce qui leur permet, en fait, de faire un vol stationnaire. Donc, en fait, de rester sur place et de... Ouais, on n'a jamais vu ça. Bon, si on vous dit de prévoir, justement, de préparer des mangeoires, c'est aussi parce qu'ils ont une arrivée hâtive. Parce que, bah, comme vous le voyez à l'extérieur, les fleurs ne sont pas encore sorties. Il y a peu de nourriture, quoi. On vient à peine de sortir de l'hiver. Donc, malheureusement, les colibris ne vont peut-être pas trouver leur bonheur, quoi. Donc, c'est pour ça qu'on préconise de les aider un petit peu.
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Avez-vous entendu parler de ça récemment ? Non, parce que là, ça touche directement à la communauté et notamment pour les familles et les parents en devenir du côté de Miramichi. Vous savez que l'accès aux soins en règle générale peut être complexe, où on peut avoir beaucoup d'attentes. Il y en a beaucoup qui n'ont pas de médecin de famille. Moi aussi, je n'ai pas de médecin de famille. J'attends toujours. Mais là, franchement, j'ai vu ça et je me suis dit, quand même, il y a encore une pénurie. Donc, c'est un avis pour les résidents de la région de Miramichi. Vous allez devoir aller dans un autre hôpital. Je trouve ça un petit peu aberrant, mais je vais vous expliquer. Les services de travail et d'accouchement à l'hôpital régional de Miramichi, du réseau de santé, sont temporairement suspendus en raison d'un manque de personnel infirmier disponible. Donc, si vous êtes actuellement enceinte et surtout vers la fin de votre terme, cette semaine, dans les prochains jours, clairement, n'allez pas à l'hôpital de Miramichi, ça ne servira à rien. Non, on vous dit d'aller dans un autre hôpital. Bon, parfois, on n'a pas l'opportunité de faire autant de routes, vous voyez. Les services de travail et d'accouchement reprendront normalement au plus tard le 18 mai prochain, donc la semaine prochaine, à 8h du matin. Toutes les personnes enceintes qui se rendraient normalement à l'hôpital régional de Miramichi pour accoucher devront se rendre à un autre hôpital durant cette période. Les hôpitaux situés le plus près de l'hôpital régional de Miramichi sont

0: Donc là, il y a une liste de 4 hôpitaux. On retrouve l'hôpital régional Chaleur à Bathurst, l'hôpital de Moncton du réseau de santé Horizon. On a l'hôpital aussi du réseau de santé Horizon à Fredericton. On a aussi le centre hospitalier universitaire à Moncton. Donc, en gros, si on comprend bien, si vous êtes du côté de Miramichi ou aux alentours, que vous êtes là presque à votre terme et que vous avez une urgence, on vous dit, vous allez soit à Bathurst, soit à Fredericton, soit à Moncton. Vous, je sais pas, clairement j'ai pas les mots. Il est noté que les patientes qui se présenteront à l'hôpital régional de Miramichi en travail ou avec des besoins urgents en matière de soins obstétricaux continueront de recevoir des évaluations et des soins d'urgence de la part du personnel et des obstétriciens. Bon, là en vous parlant de ça, c'est un post que j'ai vu sur Facebook et je lis un peu les commentaires aussi des gens. Et là, il y en a un qui raconte son expérience. Donc, c'était en 2018 et donc sa femme devait accoucher, ils attendaient un petit garçon. Et donc, cet homme-là a dû conduire sa femme à Miramichi parce que lui et sa femme vivaient proche de Bathurst. Sauf que l'hôpital était fermé. Pour je ne sais quelle raison. En tout cas, pour le service des naissances, c'était fermé à Bathurst. Donc, lui et sa femme ont dû aller à Miramichi. Il finit par dire « Laissez-moi vous dire que ça a été le plus rapide trajet jusqu'à Miramichi de tous les temps. » En plus, je vous parle de ça, mais il y a plusieurs semaines, je suis tombée sur une vidéo d'une femme. Donc, ça doit être aux États-Unis. Sûrement que ça se passe aux États-Unis. Il y a donc son homme qui l'a conduit à l'hôpital. Et en fait, ils n'ont pas le temps d'arriver à l'hôpital parce qu'elle accouche dans la voiture. Et elle s'en sort plutôt très bien. Je pense d'ailleurs que ce n'est pas son premier accouchement. Mais vous imaginez-vous le stress ? Toi déjà, quand t'es père et que tu conduis la voiture et qu'il y a ta femme à côté qui est en train d'accoucher, qu'est-ce que tu fais ? Bon, si t'es au milieu de l'autoroute, continue à rouler. Va pas t'arrêter, enfin arrête-toi, mais je veux dire, assure-toi que tu es en sécurité. Parce que s'arrêter en bordure de route sur l'autoroute, c'est quand même un danger. Les voitures arrivent très, très rapidement. Donc voilà, petit message à passer. Ça devrait rentrer dans l'ordre à Miramichi le 18 mai prochain. Si vous voulez avoir plus d'informations, rendez-vous sur le site de Horizon. Et puis moi, j'ai vu ça sur la page Facebook qui s'appelle What's Up New Brunswick, qui diffuse et qui repartage ensuite plein de news concernant la province. Malheureusement, ce qui arrive à Miramichi peut arriver à tous les hôpitaux. Donc, le pire, c'est qu'en plus, on ne choisit pas quand on accouche. Hein. Vraiment. Juste un peu de stress et ça peut déclencher. On poursuit en musique avec Joseph Poirier. Et avant ça, c'est Kimber Rose. 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
4: Venez passer l'après-midi French plus Craft égale Fantastique le vendredi 22 mai de 15h30 à 16h30 à la Bibliothèque centrale d'Halifax, Lindsay Children's Room, deuxième étage. L'équipe de l'Alliance vous proposera de réaliser un bricolage autour du thème de l'océan. Pour plus d'informations et pour inscription, écrivez à Rachel Rowe à service@afhalifax.ca. Vous êtes invité à l'ouverture du Jardin communautaire 2026. Vous pourrez profiter de conseils de jardinage, d'activités pour tous les âges, de délicieuses pizzas et de prix de présence. Cette activité est offerte gratuitement pour tout le monde. L'activité se déroulera au Jardin communautaire au Dartmouth Commons, au croisement des rues Thistle et Wise, le samedi 23 mai de 10h à 13h. Pour plus d'informations et pour vous inscrire gratuitement, visitez eo-halifax.ca et cliquez sur l'onglet « Événements ». Le Conseil communautaire du Grand Havre est heureux d'accueillir encore cette année la tournée Québec Cinéma. Pour l'occasion, retrouvez-nous le jeudi 21 mai à 18h30 pour la projection du film Amir, mon petit prince de Julien Cadieux en compagnie d'Amir et Dounia. La projection aura lieu au cinéma Carbon Arc situé au 1747 rue Summer. Pour plus d'informations, écrivez à Marina Turbide à info@ccgh.ca.
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C'est le moment de retrouver une nouvelle découverte musicale pour aujourd'hui, évidemment 100% francophone. Et aujourd'hui, on s'intéresse à No More. No More, je vais quand même vous l'épeler parce que vous allez voir que ça ne s'écrit pas comme en anglais. N-A-U-M-A-U-R. Et c'est en un mot. No More. Son vrai prénom, c'est Nicolas. Nicolas, c'est peut-être un meilleur prénom, je veux dire, pour la vie courante. Mais sinon, No More, je trouve que on retient facilement parce qu'on retient le côté anglophone à la base. Bon, c'est un auteur, compositeur, interprète et photographe franco-portugais et il est basé donc en France. D'ailleurs, avant de se lancer dans la musique, il a fait une école d'art, il a fait les Beaux-Arts, où il va se spécialiser dans le design graphique. Bon, je me dis c'est pas mal parce que ça veut dire qu'il peut travailler sur ses propres pochettes d'albums, par exemple, ou bon, globalement sur ses visuels, quoi. Faut joindre un peu l'utile à l'agréable, comme on dit. Puis il a aussi travaillé avec d'autres artistes en tant que photographe, vidéaste, comme par exemple Pierre Garnier et Joseph Camel, qui sont des artistes donc français. Puis, No More s'est lancé en solo, il a lancé sa propre carrière, donc il fait de la pop urbaine introspective. Il a sorti à la fin de l'année 2025 un premier mini-album appelé Le Chemin. D'ailleurs, après 10 ans à composer, le déclic musical pour No More se produit lors d'une séance photo qu'il fait avec l'artiste Joseph Camel. Ce déclic le mène ensuite à créer le titre « Le bon moment ». Quand il était jeune, No More écoutait beaucoup de rap, notamment à cause ou grâce à son grand frère, qui lui a fait découvrir notamment l'école du micro d'argent du groupe IAM. Il écoutait aussi Eminem, Diams, Kenny Arcana, Kerry James, Youssoupha. Il dit qu'il pourrait en citer plein. Il a aussi beaucoup écouté la Funky Family. Depuis, il n'a plus vraiment lâché ce style musical qu'il écoute encore aujourd'hui. C'est un grand passionné de musique urbaine. Et puis, je vous parle de No More aujourd'hui parce qu'il a sorti, il n'y a pas longtemps, un nouveau clip et une nouvelle musique où il parle d'ailleurs de ses amis. Et d'ailleurs, je pense qu'il les inclut dans le clip. Ou peut-être c'est juste des figurants en fait. mais ça s'appelle Le meilleur de mes potes. Et je trouve que c'est aussi une bonne musique pour cet été. Et c'est celle que je voulais te faire découvrir pour aujourd'hui. Donc voici l'artiste No More qui a sorti déjà un premier projet il y a quelques mois que vous pouvez aller écouter. Vous pouvez aussi retrouver la chanson Le bon moment sur ses réseaux sociaux. Le bon moment, c'est le premier son qu'il a sorti officiellement et ça fait 2 ans. Donc voilà, 2 ans que No More est réellement né, on va dire. Alors c'est l'occasion de le découvrir maintenant.

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3: Voici maintenant vos informations. Au microphone, Yvon Duguay. Les gouvernements de l'Île-du-Prince-Édouard et du Canada se sont engagés à investir 110 millions de dollars dans l'expansion d'une entreprise aérospatiale près de Summerside. Le gouvernement provincial affirme que cet investissement contribuera à la création de 120 emplois bien rémunérés sur l'île. Les fonds seront versés à MDS Coating Technologies, qui prévoit investir un total de 213 millions de dollars dans ce projet d'expansion. L'entreprise développe des revêtements protecteurs pour les aéronefs commerciaux, militaires et industriels. Le gouvernement de la Nouvelle-Écosse se prépare à la saison des feux de forêt en faisant appel à 4 bombardiers d'eau à voilure fixe et à un avion de coordination pour la lutte contre les incendies. Dans un communiqué, le premier ministre Tim Houston a déclaré que les saisons des feux de forêt sont de plus en plus intenses et imprévisibles et que ce nouvel équipement contribuera à assurer la préparation de la province. Le contrat de 6,5 millions de dollars pour les 4 bombardiers d'eau Air Tractor et un Cessna Caravan Bird Dog est en vigueur jusqu'au 30 septembre et peut être prolongé au besoin. En août dernier, le feu de forêt de Long Lake a brûlé pendant un mois et a détruit 20 maisons dans la vallée d'Annapolis. Aujourd'hui marque l'ouverture officielle du nouveau campus de la Faculté de médecine de l'Université du Cap-Breton. Avant même la fin des travaux, la première cohorte de 30 étudiants de la toute nouvelle Faculté de médecine de la Nouvelle-Écosse a fait sa rentrée en août dernier. Le premier ministre Tim Houston devrait assister à l'événement d'ouverture cet après-midi. Le nombre de travailleurs des soins de longue durée en grève en Nouvelle-Écosse continue d'augmenter. Des employés de 2 autres établissements syndiqués du Cap-Breton devaient se joindre à la grève aujourd'hui. Le syndicat canadien de la fonction publique indique que le conflit de travail entame son 2e mois. Au total, 34 établissements sont touchés par la grève, employant habituellement environ 3 300 personnes. La Fédération de la jeunesse canadienne française et l'Association des collèges et universités de la francophonie canadienne ouvrent les candidatures pour l'édition 2026 des bourses Jeunes engagés. Pour une 11e année consécutive, 5 bourses d'études de 2 000 chacune soulignent l'impact concret des actions bénévoles des jeunes dans leur école et leur communauté francophone, tout en encourageant la persévérance scolaire dans un établissement post-secondaire membre de l'association. Elle s'adresse particulièrement aux étudiants et étudiantes d'expression française en contexte minoritaire hors Québec, qui se démarquent par leur implication active pour la vitalité de la francophonie canadienne. La période de candidature se poursuit jusqu'au 2 juin à 4 heures, heure de l'Atlantique, via le formulaire disponible sur le site de la Fédération de la jeunesse canadienne française. Le premier ministre Mark Carney dévoilera aujourd'hui sa stratégie tant attendue en matière d'électricité propre. M. Carney a promis de présenter une feuille de route visant à doubler la capacité du réseau électrique canadien d'ici 2050. À la fin mars, le premier ministre avait annoncé que la stratégie serait publiée dans les jours suivants, mais il a fallu plus d'un mois pour finaliser le plan. Il a récemment déclaré à la presse canadienne que ce retard de plusieurs semaines n'avait rien d'inquiétant, mais qu'il aurait souhaité que le gouvernement agisse plus rapidement. Les nouvelles du sport dans quelques instants. Ligue nationale de hockey, l'Avalanche du Colorado a effacé un retard de 3 buts pour l'emporter 4-3 face au Wild du Minnesota, remportant en 5 matchs cette série de 2e tour. Sans surprise, le défenseur des Islanders de New York, Matthew Schaefer, a devancé l'attaquant des Canadiens, Ivan Demidov, et remporté le trophée Calder, qui récompense la recrue par excellence de la Ligue nationale de hockey. Schaefer, le premier choix du dernier repêchage de la Ligue nationale, est le 6e joueur des Islanders à mériter le Calder et le plus jeune lauréat de l'histoire, à 18 ans et 223 jours. Les villes de Hamilton et Las Vegas ont obtenu des équipes d'expansion de la Ligue professionnelle de hockey féminin, qui entameront leurs activités la saison prochaine. Et parmi les matchs à l'affiche au baseball majeur, victoire des Blue Jays de Toronto, 5-3 en dimanche contre les Rays de Tampa Bay. 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
1: Météo du côté d'Halifax. Pour terminer la journée, le ciel est nuageux. On annonce des averses qui devraient débuter ce soir. Risque d'orage au cours de la nuit. Hauteur prévue de 2 à 4 mm avec du vent à 20 km/h et des rafales à 40. On a également des rafales pouvant aller jusqu'à 70 dans certains secteurs le long de la côte tard ce soir et au cours de la nuit. Minimum 8 degrés. Pour demain, vendredi, le temps reste nuageux, on annonce de la pluie intermittente et un risque d'orage le matin. Hauteur prévue de 10 à 15 mm. Du vent à 30 km/h, des rafales à 50, voire 70 dans certains secteurs le long de la côte. Du vent surtout le matin. Pour l'après-midi, on aura du vent à 20 km/h et des rafales jusqu'à 40. Maximum 12 degrés pour demain. Ça devrait aller un peu mieux pour la fin de semaine. Le soleil sera de retour. Alternance de soleil et de nuages pour samedi. Maximum 20 degrés. 21 degrés pour dimanche. 18 degrés pour lundi avec une alternance de soleil et de nuages. On devrait retrouver un temps pluvieux à partir de mardi prochain.
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1: Et c'est une nouvelle heure qui démarre. Évidemment, il est 16h passé de quelques minutes et vous écoutez l'antenne de votre radio communautaire C98 du côté d'Halifax. Vous pouvez d'ailleurs nous écouter partout ailleurs sur la planète ou même si vous êtes à Halifax en vrai, vous pouvez nous écouter via notre site internet cmedia.ca. C'est simple, c'est efficace. Voilà. qu'est-ce que je voulais vous dire d'autre, moi ? J'avais plein de choses à vous dire. Dans tous les cas, on a encore 2 heures devant nous, donc 2 heures ensemble. Bon, si vous passez 10-15 minutes avec moi, le temps de rentrer chez vous, ça me suffit aussi, justement, pour vous raccompagner peut-être jusqu'à chez vous, ou vous emmener jusqu'à l'épicerie du coin, ou jusqu'à la prochaine activité de votre enfant. Eh bien, c'est Jacques Surette qu'on retrouve maintenant.

vous dit qu'on parle maintenant d'un artiste. Peut-être que vous ne le connaissez pas et que vous n'écoutez pas du tout ce style de musique, mais c'est pas très important. C'est un DJ qui s'appelle Ugel et il a pris une décision. Vous savez, en général, les DJ, c'est pas comme des artistes, genre de rap ou de pop ou de, enfin voilà, c'est pas comme des chanteurs. Les DJ, en général, ils sont amenés à monter sur scène très tard dans la soirée ou parfois même la nuit. Enfin voilà, ils font des clubs, ils font des festivals. C'est une vie un peu spéciale quand même, les DJ. Hein. Et là, UGL, il a pris la décision de ne plus accepter de show après minuit. Bon, il fait quand même une exception pour sa résidence du côté d'Ibiza. Mais sinon, plus de show après minuit, parce que, bon, déjà, vous imaginez si, en tant que DJ, t'es amené à beaucoup voyager, donc t'es un petit peu à chaque fois sur un nouveau fuseau horaire. Donc déjà, ton cycle de sommeil, il doit pas être vraiment efficace. Donc il dit qu'il a pris cette décision-là pour avoir un rythme de sommeil plus efficace, mais aussi préserver sa santé mentale et sa créativité. Et j'imagine que c'est pas un choix très facile à faire quand on est DJ, parce que après tout, être DJ, ça veut dire faire danser les autres, et quand on les fait danser, bah, la nuit, quoi. Tu vois ? En soirée très tard, la nuit parfois très tôt le matin, enfin voilà. C'est cette ambiance-là en général. Alors, il y a toujours des gens qui comprennent pas forcément, qui se disent, mais c'est minuit, mais genre, dans quel pays? Bon, ce qui est un peu drôle, mais pas forcément très drôle d'ailleurs, c'est que en commentaire sous cette annonce, en fait, c'est un média qui a un média spécialisé justement dans la musique électronique qui a relayé cette information-là, et en commentaire, les gens n'ont pas l'air de beaucoup aimer UGL. Il y en a qui ne le connaissent pas et c'est ok. Moi, je connais UGL de nom. Est-ce que j'écoute sa musique? Non. Est-ce que j'irai le voir sur scène, que ça soit à 8h ou à 3h du matin? Je veux dire, pour moi, non. Mais toujours est-il que ce genre de prise de décision, c'est pas quelque chose que tu peux faire quand t'es en début de carrière. Quand t'es en début de carrière, clairement, tu prends ce qu'on te donne. Après, peut-être que cette décision-là, aujourd'hui, elle fait parler, demain, elle sera peut-être normale. Qui va faire danser les fêtards maintenant, hein ?

0: Les beaux jours arrivent petit à petit et évidemment on a envie de faire des activités à l'extérieur. Peut-être du golf, peut-être du mini-golf, peut-être du disque, peut-être du pickleball, du tennis et toute chose qui peut se faire à l'extérieur entre amis ou pas juste entre amis. Hein, ça peut être aussi une façon de rencontrer des inconnus. Apparemment, le mois du tennis, c'est le mois de juin. Et il s'avère qu'il y a de plus en plus de pratiquants de tennis au Canada. Ça, c'est une très bonne chose. Tennis Canada a annoncé cette semaine, pour la troisième année consécutive, que le mois du tennis au Canada aura lieu en juin. À cette occasion, un nombre record de Canadiens auront la chance de jouer, de célébrer et de s'investir dans ce sport dans le cadre de nombreuses activités organisées partout au pays. Le retour du mois du tennis coïncide aussi avec la publication des résultats d'une étude concernant la pratique du tennis. L'étude a révélé que plus de 6 millions de Canadiens ont joué au tennis en 2025, soit une augmentation de plus d'un million depuis la publication de l'étude précédente, donc en 2024. Je pense que c'est en 2025, peut-être début 2025, où j'ai participé à des sessions. En fait, c'était une fois par semaine durant peut-être 6 semaines ou un peu plus. Et c'était des sessions de découverte, on va dire. Alors, je connaissais déjà le tennis, mais ça faisait longtemps que j'avais pas joué. Et c'était un programme spécialement pour les femmes et les filles. Donc, j'ai participé à ça. C'était avec l'association multiculturelle de Fredericton. C'est l'association qui organisait ça. Bon, moi, je me suis juste inscrite. Et donc, on avait un bénévole, un travailleur en tout cas de l'association qui venait nous chercher en voiture pour nous emmener au terrain de tennis. Disons que c'est plus pratique. Et moi, comme il y avait beaucoup d'adultes dans le cours adulte, ils m'ont mis dans le cours enfant. Voilà, c'est tout. Le seul truc qui était bien ou pas d'ailleurs avec le cours enfant, c'est que le cours enfant était avant le cours adulte. Donc je rentrais chez moi plus tôt. Voilà. Faut trouver le positif où il est, quoi. Le mois du tennis, donc, est une initiative nationale menée par Tennis Canada visant à promouvoir des activités de tennis accessibles et ludiques pour les Canadiens de tout âge et de tout niveau. Il y a aussi une belle participation et une croissance de la participation, notamment chez les jeunes. 37% des Canadiens âgés de 12 à 17 ans ont joué l'année dernière, soit une augmentation de 14%. Belle augmentation. Alors si vous avez l'occasion d'aller voir le site tenniscanada.com, vous allez notamment retrouver le programme des activités au Canada. Et ce qui est bien, c'est, comme je vous l'ai dit, le tennis c'est accessible et tu as aussi du tennis en fauteuil. Donc il sera possible pour les personnes qui ont besoin de faire du tennis en fauteuil. Donc on va sélectionner nos provinces atlantiques, Nouveau-Brunswick et Nouvelle-Écosse sur le site tenniscanada.com. Il y a déjà des choses qui sont annoncées. Peut-être que d'autres événements, d'autres rencontres seront ajoutées au fur et à mesure du mois. En allant sur le site, vous voyez qu'à la fin du mois de juin, du côté d'Halifax, vous avez d'ailleurs le Tennis Festival. Ça sera le 27 juin, donc à Halifax. Vous avez aussi beaucoup de rendez-vous du côté de Windsor. Plusieurs cours pour adultes et pour les enfants aussi. Et pour le NB, vous avez du côté de Sussex un Tennis Day le 6 juin. Donc pour l'instant, pour le NB, j'ai seulement Sussex. J'espère qu'ils vont rajouter d'autres événements officiels sur le site de Tennis Canada parce que moi aussi, je veux jouer au tennis en fait. Venez, ramenez des raquettes, des balles et c'est parti.
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0: tiens, si elle regarde peut-être en l'air, c'est qu'elle essaye de se rappeler quelque chose, de se remémorer. Finalement, c'est quoi la bonne réponse? Quand tu regardes en l'air, c'est que tu mens et tu es en train de chercher un bon mensonge, ou qu'en fait, tu essaies de te souvenir de la vérité. C'est quoi? Bon, apparemment, on ne peut pas vraiment savoir à 100% si quelqu'un ment. Je pense que même les détecteurs de mensonges ne sont pas fiables à 100%. Hein. Par contre, il y aurait quelque chose, bon, c'est toujours très subtil, mais notamment le son de la voix. En fait, parfois, quand on ment, on va parler d'une façon plus aiguë. Donc, les gens qui nous connaissent bien peuvent dire d'ailleurs qu'on a peut-être une voix bizarre. Ou on peut aussi faire des pauses, parler plus lentement parfois aussi. Parce que on est toujours en train de réfléchir à ce qu'on va dire. Donc, si tu connais bien une personne et que tu vois qu'elle ne parle pas comme d'habitude, peut-être qu'elle ne dit pas forcément la vérité. Le fait de dire aussi des détails qu'on ne t'a pas demandé. Hein. Quand on te dit, par exemple, tu étais où hier et que tu vas commencer à dire que tu étais avec telle personne et que tu faisais cela, alors qu'on t'a juste demandé de dire où tu étais. Mais il y a des choses que les bons menteurs peuvent apprendre à faire. Tu vois, par exemple, gérer le ton de sa voix, le débit et ces choses-là. Mais il y a un truc qui est un peu du mal à... Enfin, il y a un truc qui est un peu dur à faire attention et à modifier, c'est les pauses. En fait, les pauses, c'est apparemment les choses les plus difficiles à contrôler. Tu ne réfléchis pas toujours aux pauses que tu fais dans ta phrase. Si tu as besoin de réfléchir à un moment... Quand tu dis quelque chose et t'as oublié un mot, c'est des choses, tu peux pas prévoir cela, tu vois. Donc, juste dites la vérité, en fait. Ou dites rien.
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0: quelle heure bois-tu ton premier verre le matin? Ou en fait, juste la question, c'est à quelle heure bois-tu ton premier verre? Peut-être que c'est le matin ou le soir. Et quand on parle de verre, hein, on ne parle pas de verre d'eau. Là, on parle de verre d'alcool. Parce que vous savez, quand vous êtes dans les aéroports, vous pouvez boire de l'alcool. Même quand vous êtes dans l'avion, vous pouvez demander à avoir un petit verre de vin, peut-être une bière ou je ne sais quoi. Bon, moi, je demande toujours un jus. Je demande toujours un jus parce que je trouve ça bon, voilà. Et puis, il s'avère que le patron de Ryanair veut interdire l'alcool le matin dans les aéroports. Il y a différentes raisons à ça. Déjà, c'est peut-être un peu trop tôt pour boire, non? Mais je trouve que la raison est bonne parce que le patron de Ryanair dit être contraint de détourner presque un appareil par jour en raison de comportements de certains passagers. Il dit d'ailleurs, je ne comprends absolument pas pourquoi des gens sont servis dans les bars des aéroports à 5 ou 6 heures du matin. Qui a besoin de boire de la bière à cette heure-là? Il ne devrait pas y avoir de service d'alcool dans les aéroports à ces heures-là. Ryanair, d'ailleurs, c'est une compagnie irlandaise. Peut-être que tu ne le savais pas. Moi, je viens de l'apprendre. Donc, la compagnie Ryanair avait annoncé en juin dernier, l'année dernière, l'instauration d'une amende de 500 euros contre les passagers perturbateurs dont le comportement entraîne leur débarquement de l'appareil. En 2024, le directeur de Ryanair avait déjà dit et estimé que les vols entre le Royaume-Uni et certaines destinations comme Ibiza, connues pour les boîtes de nuit, étaient les pires. Il dit quand même que tant que quelqu'un ne provoquera pas un accident entraînant l'écrasement d'un avion et la mort de centaines de personnes, aucun gouvernement ne prendra véritablement ce problème au sérieux. Il propose aussi de restreindre les passagers à deux boissons alcoolisées dans les aéroports via l'utilisation de leur carte d'embarquement. Après, qui sont ces gens-là qui boivent de la bière ou autres spiritueux le matin à 6 ou 7 heures? Est-ce que ce sont les gens qui viennent d'arriver, peut-être qui viennent d'arriver d'un pays où chez eux, évidemment, il y a un grand décalage horaire. Donc quand ils arrivent à 6-7 heures, pour eux, c'est limite comme si c'était 6-7 heures du soir et pas du matin. Non mais moi je suis d'accord pour qu'on contrôle tout ça. D'ailleurs je comprends pas pourquoi il y a de l'alcool dans les aéroports. Pourquoi? Ça sert à quoi? Moi je me dis l'alcool ça devrait être... Bon déjà j'aime pas l'alcool mais en soi l'alcool c'est... Je veux dire l'aéroport c'est pas une boîte de nuit hein. Alors certains diront oui mais pour les gens stressés peut-être ça les aide un peu. Bah ils sont tellement peu stressés qu'ils arrivent à faire retarder des avions quand même. Je me range du côté du patron de Ryanair, je suis d'accord avec lui.
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L'émission du retour se poursuit jusqu'à 18h évidemment, et comme vous le voyez, hein, il est bientôt 17h, ça veut dire qu'on va retrouver les 15 minutes chrono, qu'on va déborder d'ailleurs un petit peu pour le plaisir quoi, au lieu que ça soit 15, ça va être 17 minutes. On sera donc en compagnie de Vincent, de François et de Sébastien, et on parlera notamment de viande. Il y a peut-être des viandards ici qui vont écouter ça, ou il y a peut-être des véganes qui vont écouter ça, qui vont peut-être un petit peu se retrouver, ou je sais pas. Tu vois, il y en a qui décident d'arrêter de manger de la viande par conviction. Il y en a qui décident de ne pas en manger parce qu'ils n'aiment pas ça. Et c'est peut-être d'ailleurs plus simple quand tu n'aimes pas. Bah parce que t'aimes pas ça, donc t'es pas, comment dire, t'es pas tenté de retomber, de rechuter. T'as les personnes qui ont arrêté donc pour conviction, mais qui aimaient bien le goût de la viande quand même. Parfois, ça peut leur manquer. Et le fait de créer, de produire de la viande en laboratoire, tu vois, c'est un peu comme... J'ai déjà mangé des steaks végétaux, là. Vous savez, avec, en gros, c'est des légumes à l'intérieur. Moi, j'ai pas trouvé ça... nul. Franchement, j'avais une marque, un produit que j'achetais en général, et franchement, j'adorais ce steak-là. Ça fait longtemps d'ailleurs, j'ai pas mangé de steak. Hein. À force d'en parler, ça donne envie. Mais ouais, tentez les steaks végétaux. Après, on aime ou on n'aime pas, ou j'imagine qu'il faut goûter plusieurs sortes différentes, peut-être, pour tomber sur un qu'on aime. Après, à force d'en manger, à un moment, j'en ai eu marre. Voilà. Bon, on aura le temps d'en parler davantage dans les 15 minutes chrono. Mais avant ça, place à la musique avec Je, la lune et le titre Qu'est-ce que t'attends ?

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1: On démarre une nouvelle heure, il est maintenant 17h, vous le savez, c'est la dernière heure de l'émission du retour et c'est aussi le début des 15 minutes chrono. Aujourd'hui, c'est notre team de gars, Sébastien, Vincent et François. Ils parlent notamment de la nourriture et de la viande qu'on crée en laboratoire. C'est pas quelque chose de nouveau, même si clairement on n'en voit pas beaucoup. Moi, j'en ai jamais vu. Mais qu'est-ce que vous pensez de ça ? La viande qu'on crée, qu'on produit en laboratoire. Je sais que ça va faire débat. Il y en a qui trouvent ça écœurant et jamais ils mangeraient ça. J'ai hâte de voir dans quelques années ceux qui disent un non catégorique. Peut-être que dans quelques années, quelques décennies, vous allez vous y mettre. Il n'y aura peut-être pas le choix.
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3: Bonjour tout le monde, 15 minutes chrono. Vincent Lavoie pour vous accompagner aujourd'hui. Je suis de retour avec mes collègues Sébastien Caron et François Harrison. Bonjour messieurs.
4: Bien le bonjour.
5: Bien le bonjour messieurs.
3: Et puis, aujourd'hui, on peut parler un peu de quelque chose qui est lié un peu au hockey, parce que c'est un peu comme les événements sportifs, les grands événements sportifs. On mange des ailes de poulet, des fois c'est des burgers, et dans les burgers, il y a de la viande hachée.
4: Pas toujours.
3: Ouais. Mais est-ce que de quelle provenance est-elle? Ah, là est la question. Monsieur Harrison, je vous laisse nous mettre la
5: oui,
3: table.
5: Poursuivre maintenant que vous avez placé le bœuf un peu en vedette. D'ailleurs, moi, ce qui m'étonne, c'est pourquoi dans les événements sportifs, on y va toujours avec ce type de nourriture-là. Hein? On va avoir des ailes de poulet ou des burgers, des choses comme ça. Je me suis fait la réflexion que c'est probablement parce que ce que les anglophones appellent des finger foods, ça se mange bien pendant que tu regardes un match de hockey, parce que c'est pas toujours la nourriture la plus équilibrée, la plus saine, mais souvent, elle est utilisée dans les cas semblables. Est-ce que vous êtes sur la défensive si on vous présente un plat de steak, par exemple, et qu'on vous dit que le bœuf en question a poussé en laboratoire? Qu'en fait, ce n'est pas un morceau d'un animal, mais c'est une viande qui est reproduite en laboratoire, qui n'a jamais vu le pré, qui n'a jamais vu un animal, mais qui a toutes les allures du bœuf et qui aurait plusieurs vertus alimentaires, mais qui a été fabriquée par l'homme, par l'humain. Est-ce que vous êtes à l'aise d'en manger? Et est-ce que, en deuxième question, vous voulez être prévenu qu'il s'agit d'une viande qui a littéralement poussé en laboratoire? Je vous demande ça parce que c'est le sujet de plus en plus dans le marché de l'alimentation. Il y en a au Canada, de cette viande-là. Il y a des États aux États-Unis qui se portent en faux par rapport à ce nouveau régime alimentaire et qui bannissent ces aliments-là de leur État. Alors la question aujourd'hui, êtes-vous à l'aise d'en manger et devons-nous vous prévenir que cette nourriture-là pousse en laboratoire?
3: Alors, j'apporterai certains éléments par rapport à ça. La première, c'est le contexte derrière. Pourquoi est-ce qu'on en est là? L'idée derrière, c'est surtout pour l'alimentation. Faire de l'élevage, de pâturage comme ça, ça prend beaucoup de gaz à effet de serre. C'est pas nécessairement la meilleure empreinte carbone. Et donc, la solution qu'on a amenée, c'est de produire de la viande en laboratoire comme ça. On n'a pas besoin nécessairement de nourrir le bœuf. C'est quelque chose de synthétique. On est peut-être capable de modifier certains aspects pour rendre ça, encore une fois, avec des pincettes, un peu plus équilibrées. Voilà. Mais là, ça nous fait poser des questions un peu plus poussées, c'est-à-dire, est-ce qu'on laisserait, par exemple, ce genre de nourriture-là tout en bannissant des végétaux génétiquement modifiés, par exemple? Là où ça a été le cas dans divers pays d'Europe, où on a fini par bannir ça dans certains pays. Donc, c'est cette donnée-là, puis c'est peut-être un peu une façon de contredire un peu un argument des diètes végétariennes ou véganes, de dire, ben là, on tue un animal, alors que là, ben on l'a pas tué, on l'a produit en laboratoire, donc il n'y a pas eu mort d'animal pour tout ça. Moi, en fait, je serais curieux de l'essayer, je serais curieux de voir qu'est-ce que ça donne, parce que quand même, c'est des spécialistes, des scientifiques qui étudient là-dedans, on va pas produire n'importe quoi non plus. Donc, est-ce qu'il y aurait un danger pour la santé? Ça resterait encore à prouver. Puis pour l'instant, je ne pense pas qu'il y a quelque chose qui va contredire nécessairement cet aspect-là. Donc, est-ce que j'essaierai? Oui. Est-ce qu'il faudrait être informé quand il y a des viandes, on va dire synthétiques comme ça? Moi, je pense que 110%. Il faudrait absolument avoir un emballage qui est clair pour que ce soit le cas. Parce que, encore une fois, ben, si on peut au moins prendre la décision nous-mêmes de le faire plutôt que essayer de se le faire passer en dessous de la table, c'est malhonnête. Donc, d'après moi, si on est capable de l'identifier clairement, je pense qu'au moins le consommateur fera son choix éclairé. Mais après, on peut dire ce qu'on veut sur la viande produite synthétiquement. Ce qui risque d'être le point de bascule pour plusieurs consommateurs, c'est le prix. Puis probablement que là, pour le coup, vu que c'est produit en laboratoire puis qu'il n'y a pas toute l'empreinte carbone derrière, tous les coûts d'exploitation aussi, peut-être que ce serait une opportunité d'avoir une viande un peu moins chère.
2: Je te rejoins, Vincent, sur le côté oui, on veut être prévenu absolument, parce que c'est pas le genre de truc qu'on a envie de consommer sans le savoir. Est-ce que je serais volontaire pour aller essayer ça aujourd'hui? Je pense que je suis pas prêt encore. Il y a un peu de travail à faire, peut-être. Et peut-être un peu plus d'études à fournir sur le fait de savoir si c'est OK pour la santé ou pas, même si aujourd'hui, il y a certainement plein de choses qu'on mange qui sont pas bonnes, là. Moi, j'ai appris il y a peu de temps qu'il y avait du papier dans le fromage. C'est compliqué. Et puis en fait, j'étais en train de lire, pendant que Vincent parlait, j'étais en train de lire un article qui parle aussi des considérations religieuses par rapport à la viande. Par exemple, du côté des rabbins, on n'est pas d'accord pour savoir si la viande cultivée est cachère ou pas, et donc acceptable ou pas, selon les pratiques juives. On parle même, il y en a qui disent que oui, c'est cachère parce que c'est, si ça a été prélevé sur un animal vivant au départ, et il y en a même du coup qui en viennent à dire qu'on pourrait avoir du porc cachère. C'est
5: ce qui est une sorte d'absurdité finalement, ouais.
2: Ouais, bah ouais, quand tu le prends de base comme ça, effectivement, ça marche pas. Mais bon, s'ils se mettent d'accord sur le fait de dire que ouais, ça a été prélevé sur un animal vivant, donc il y a pas d'abattage et donc pas besoin d'abattage religieux, ça peut être considéré comme tel. Du côté de l'hindouisme, on exclut généralement la consommation de bœuf, et là pour le coup on n'accepte pas que ce soit commercialisé sous quelque forme que ce soit ou utilisé à des fins commerciales, viande cultivée ou pas cultivée. Et même cette expression viande cultivée, je la trouve dingue en fait.
3: Bah, tu vois, d'une façon, on la cultive déjà, on fait déjà de la production de masse de viande.
2: Ouais, mais en fait, quand on en parle, c'est on parle d'élevage, on parle pas de culture. Tu vois ce que je veux dire? La culture, pour moi, c'est le truc qui pousse sur un arbre ou dans un champ, et on n'en est pas encore là à faire pousser de la viande dans les champs, là. Peut-être un jour, allez savoir. Mais c'est... ouais, je suis pas volontaire. Je trouve ça génial d'expérimenter et de faire ces études-là, parce qu'effectivement, ça ferait certainement beaucoup de bien à la planète qu'on arrête, ou qu'on réduise en tout cas les quantités d'élevage qui polluent énormément, qui consomment une quantité d'eau phénoménale. Mais je suis pas prêt.
5: Il vient une question en tête. Avec cette viande qui pousse en laboratoire, est-ce qu'un végétarien qui mangerait un steak qui a poussé en laboratoire demeure un végétarien?
2: Bah, ça rejoint l'histoire du cachère, pas cachère, finalement.
5: Exactement.
2: Parce que alors après, les végétariens, véganes veulent pas d'exploitation animale. Il y a quand même eu à un moment un prélèvement sur un animal pour avoir les cellules souches. Donc peut-être qu'effectivement, là, c'est plus clair du côté des véganes, je sais pas.
5: Oui, parce que moi, quand j'ai abandonné la viande, et j'en fais pas une religion, là, si j'ai envie d'aller manger un club sandwich, il y a du poulet, puis 3-4 morceaux de bacon, je vais le manger. Mais sinon, j'ai abandonné la viande. Il y avait deux raisons à ça. Dans mon cas, c'est la digestion. Je digère mieux quand l'aliment n'est pas de la viande, si je le remarque. Et deuxièmement, c'était le traitement réservé aux animaux de boucherie commerciale. Là, poussé en laboratoire, on élimine la deuxième raison qui fait que je suis passé végétarien. Il n'y a plus ça, là. L'animal est pas maltraité. Il sent pas la mort quand il rentre à l'abattage. On oublie tout ça, là. Il reste la question maintenant de la digestion. Il faudrait voir si c'est si ça a le même effet, cette viande poussée en laboratoire chez moi, que ça un morceau de bœuf normal qui a vécu sa vie de vache auparavant, là. Mais ça amène des questions. Puis ça amène aussi... je pense comme question, tu l'as abordé un peu, Sébastien, mais on progresse en la science et c'est bien. On vit plus vieux puis plus en santé, littéralement, ou en tout cas plus longtemps en meilleure santé, on va dire. Mais parfois, on découvre aussi que les avancées qu'on a faites ont des répercussions négatives sur la santé, puis là, on s'ajuste. Mais si, est-ce qu'on sait vraiment où ça va nous mener, cette viande en laboratoire? Est-ce que ça aura un impact à long terme sur notre propre corps, sur notre propre système? Il y a quand même un élément là, de zone grise, je trouve, dans le domaine. Et j'ai posé des questions tout à l'heure auxquelles vous avez répondu. Pour moi, je pense que c'est sine qua non. Je crois qu'on est d'accord tous les trois qu'il faut le savoir dans l'étalage au magasin, que c'est une viande qui a poussé en laboratoire. Puis après, bon, ben, tu prends ta décision ou pas. Et si jamais, là, je fais du pouce sur l'idée de Vincent, c'est que si jamais votre tranche, votre beefsteak, là, qui a poussé en laboratoire, il se vend 1,50 $ de moins que le beefsteak qui vient d'un animal, compte tenu de l'économie qu'on connaît, est-ce que ça, ce ne sera pas un déclencheur pour que les gens adoptent davantage cette viande-là, disant, bon, ben pour le portefeuille, je vais y aller, même si on n'est pas certain que le terrain est si solide sous ses pieds?
2: Moi, je suis sûr qu'il y a des gens qui vont y aller en fonction du prix, comme le disait Vincent, ça c'est évident. Après, ça va. Je pense pas que ça va jouer chez nous là, à la maison. On a changé notre manière de consommer de la viande, c'est-à-dire qu'on en consomme moins, mais mieux. Mmh. Je préfère aller chercher une vraie bonne pièce de viande qui va avoir du goût, qui va être agréable à manger, que d'aller prendre le truc pas cher du supermarché. Mmh.
3: Mais tu sais, pour rebondir ce que sur François disait, c'est-à-dire des mais des trucs comme ça où il y a ces exemples-là de nourriture synthétique qu'on pourrait dire qui existent plus récemment. Ben moi, j'ai deux exemples qui viennent en tête. Le premier, c'est la margarine et le beurre. Le beurre, ça existe depuis 5000 ans, selon des historiens. La margarine, ça existe depuis le 19e siècle. Ça a été inventé en France, d'ailleurs. Puis là, ben, il y en a qui disent, ben, moi, je préfère faire confiance à une vache qui produit la même affaire depuis 5000 ans plutôt qu'à des chimistes qui ont produit une affaire en 1870. Je conçois cet argument-là. Mais encore une fois, là où on dit, est-ce que vous choisissez le beurre ou la margarine, ça dépend des gens. Le beurre, ça a ses avantages, ça a aussi ses inconvénients. Et les deux se contrebalancent, beurre, margarine, puis dans ce temps-là, encore une fois, si on dit la phrase magique, c'est « si tu le consommes avec modération, il n'y aura pas de problème pour la santé. » Donc ça, c'est beurre, margarine. Encore une fois, ça va aux volontés de chacun.
2: L'autre Après, par exemple, contre, il faut quand même préciser que la margarine, c'est pas bon.
3: Ben c'est... Ça dépend. Ça dépend ce que t'en fais.
2: Moi, j'aime pas ça, moi.
3: Ben, c'est le beurre, le principal argument qu'on dit, c'est que c'est des gras saturés. Quand t'en consommes de façon modérée, ça va, c'est comme le lait, puis c'est tel quel. Mais si t'en consommes à trop grande quantité, c'est pas bon.
2: La margarine... Non, mais je te parle même pas de santé, là. Je te parle juste du goût, quoi.
5: Une belle noisette de margarine sur ta belle pièce de viande, Sébastien.
2: Allez, vas-y, range-moi ça.
3: Puis ben, l'autre exemple, et ça, il y a une émission de découverte qui avait été faite sur les sucres et les gras qui me renversent la terre à chaque fois que je l'écoute, c'est les sucres, les édulcorants. Ça aussi, c'est une invention chimique pour essayer de réduire le taux de sucre qu'on consomme. Sauf que, encore une fois, ça a un pouvoir jusqu'à 600 fois plus que le sucre. Et on l'utilise pour réduire cette donnée-là, mais on s'est rendu compte avec des tests en laboratoire sur des souris, mais quand même, génétiquement, on est plutôt proche, de voir que ben ça a des effets sur le foie, ça a des effets aussi sur le traitement du sucre. Si on mélange trop les deux ou qu'on en prend encore une fois trop, ben le corps est plus capable de faire la différence entre le sucre et les édulcorants. Puis en fin de compte, ça aide pas, ça empire le problème. Donc c'est encore une fois l'alimentaire. Là, quand on retire quelque chose, il faut absolument le remplacer par quelque chose d'autre. Donc, c'est ça. Ça va dépendre un peu des besoins de chacun. Peser le pour et le contre. Puis, oui, le prix va être absolument un point de bascule pour plusieurs.
5: Je pense aussi que le prix va jouer. Avec tout ce qu'on entend actuellement... tous les sondages qui sont menés sur prendre le pouls de la société, là. Quand on dit maintenant que beaucoup de Canadiens sont davantage préoccupés par le coût de l'épicerie que par les impôts qu'ils paient, que ça devient un problème plus important pour eux, la montée des prix en épicerie, que les impôts qu'ils paient. J'ai l'impression aussi que s'il faut que cette fausse viande, cette viande poussée en laboratoire, coûte moins cher de façon évidente, là, peut-être pas 20 cents sur le plat, mais une couple de dollars ou un dollar 50, comme je disais tout à l'heure sur un steak, qu'il y a probablement des Canadiens qui vont y aller, même s'ils ne se sentent pas parfaitement à l'aise, parce qu'au bout du compte, ils vont sauver une somme, épargner une somme dont ils ont besoin pour autre chose. Je pense que oui, ça peut aller là. Et ça, le bon côté, c'est si jamais c'est adopté et qu'on se rend compte finalement que c'est sain, effectivement, avec les changements au climat que nous voyons, il va être plus simple de s'alimenter. Pour l'instant, nous sommes encore en croissance de population, donc le besoin de nourrir les gens est plus grand pratiquement d'année en année ou de décennie en décennie. Alors, tu vas moins couper de forêts pour faire des pâturages et essayer d'alimenter tout le monde, comme ce qu'on vit un peu sur la planète. Ça a des côtés intéressants. Mais en même temps, c'est un côté troublant de dire, ben là, maintenant, je mange vraiment quelque chose qui a poussé dans un laboratoire et qui est présumément de la viande. J'imagine que pour quelqu'un qui mange de la viande, c'est pas tout confort de l'envisager.
6: Moi, je serais plus à aller tester un steak végétarien que d'aller tester de la viande cultivée.
3: OK.
5: Ben ça, moi, je l'ai fait évidemment quand les burgers sont sortis parce que j'ai pas coupé la viande parce que j'aimais pas la viande. Un filet mignon ou un burger, j'aime ça. Quand les nouvelles fausses viandes de pour des hamburgers sont sorties sur le marché, j'ai testé, puis il y en a qui étaient vraiment mauvais à mon goût à moi, là, pas assez ressemblant, puis pas assez bon. Mais il y avait des chaînes comme IW et Harvey's, je trouve qu'ils ont vraiment réussi à rejoindre le goût d'un burger normal avec ces viandes-là. Donc, j'en fais pas un usage particulièrement important, mais si je suis en situation de vouloir quelque part manger, puis que bon, ça fait 3 mois que j'ai pas eu un burger de ce type-là, je vais l'acheter, oui. J'ai fait le test au début, puis il y avait du bon et du mauvais dans les qualités, je trouve.
6: Ben, si t'as une marque à me recommander pour que j'essaye, je veux bien. On a fini!
5: Bon, en tous les cas, pour les fast-food, là, ce sera IW ou encore Harvey's.
3: Allez, un petit virement peut-être pour la route. Voilà. Alors, on termine nos 15 minutes là-dessus. Merci d'avoir été avec nous. Donnez-nous notre avis sur les réseaux sociaux, évidemment. On est toujours intéressés de savoir ça. Merci, messieurs.
5: De rien, puis j'attends les coupons rabais, soit de Harvey's ou d'IW. Là, avec la pub qu'on vient de leur faire, je devrais recevoir quelque chose.
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1: Et c'est maintenant la fin des 15 minutes chrono, mais un peu plus de 15 minutes pour aujourd'hui. On aura d'ailleurs l'occasion de retrouver Vincent vers 17h30 pour l'entrevue du jour. On parlera notamment des résultats des élections du côté de Miramichi et dans le Grand Miramichi également. Donc ça sera retrouvé à 17h30. Sinon, on aura l'occasion d'avoir de la musique et puis du bavardage entre vous et moi. C'est comme ça que l'émission du retour se terminera à 18h et à partir de 18h, eh bien, vous aurez un podcast des élèves, débat d'idées, la jeunesse s'exprime. Donc chaque jeudi à partir de 18h, les élèves débattent, choisissent eux-mêmes du sujet, se posent une question et y répondent. Voilà, pendant 10, 15, 20 minutes parfois. Au fur et à mesure des mois, ils ont pris davantage confiance. Au début, franchement, les podcasts faisaient un peu moins de 10 minutes. Et puis avec le temps, je pense qu'ils pourraient parler beaucoup plus si on les laissait parler. Sauf qu'à un moment, il faut dire au revoir. Enfin, je pense que c'est mieux pour tout le monde. Bon. Justement, on va passer à la musique et on va retrouver Souldia, ni Dieu, ni Maître.
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va parler de sécurité en voiture maintenant, et pas forcément que en voiture, parce que la ceinture de sécurité, c'est aussi quand on est dans les bus, quand on est dans les cars, quand on est en avion, bref, dès qu'on est dans un moyen de locomotion, voilà, on s'attache. Dans les faits, c'est ça, et c'est une obligation. Mais il y a quelque chose qu'on oublie, qui est là, qui a son importance, alors qui ne fait pas, qui n'aide pas forcément à notre sécurité, mais c'est un petit détail qui a son importance. Vous voyez, sur la ceinture de sécurité, notamment dans les voitures. Je ne vais pas parler des ceintures de sécurité dans les avions parce que ce n'est pas les mêmes ceintures, tu vois. Ça ne s'accroche pas de la même façon, on va dire. Le système n'est pas le même. Donc, dans les voitures, au niveau de la ceinture, au milieu de votre ceinture, vous avez comme une sorte de petit bouton noir, on va dire. Vous voyez, votre ceinture de sécurité, elle n'est pas lisse. Il y a une sorte de bouton noir au milieu. Bon, ce bouton noir-là, on n'y pense plus. Enfin, je veux dire, c'est là et ça n'a pas grande importance dans notre sécurité. Ça ne fait rien. Mais elle a son importance en termes de praticité et de rapidité. Parce que ce petit bouton noir-là, il retient et il évite que la boucle de la ceinture glisse tout en bas. Peut-être que vous allez voir là tout à l'heure quand vous allez rentrer dans votre voiture et vous attacher. Que grâce à ce détail, la boucle de la ceinture, elle ne va pas plus loin que le milieu de la ceinture. Donc quand tu t'attaches, c'est beaucoup plus rapide. Si ce bouton-là n'était pas présent au milieu de la ceinture, la boucle pour vous attacher descendrait tout en bas. Et à chaque fois qu'on s'attache, on devrait donc tirer la sangle de la ceinture et remonter justement cette boucle. Bref, ça nous demanderait quand même plus de travail, quoi. Bon, dites-vous quand même que si vous n'avez pas ce petit bouton-là, son absence ou une détérioration, ça ne constitue pas un défaut lors d'un contrôle technique, par exemple. Peut-être que vous n'en avez pas sur votre ceinture et ça ne change pas grand-chose à votre vie. J'imagine que vous avez juste pris l'habitude de récupérer donc la boucle de la ceinture pour vous attacher. Bon, voilà, au moins vous aurez appris quelque chose aujourd'hui. Je suis contente de participer un peu à votre savoir.

0: Aujourd'hui, dans l'entrevue du jour, on se dirige du côté de Miramichi et même des alentours. C'est surtout qu'on va revenir sur les résultats des élections qui se sont donc déroulées en début de semaine. En tout cas, ça s'est terminé en début de semaine. L'occasion de faire le bilan. Je vais diffuser deux entrevues différentes réalisées par Vincent. Donc, on commencera par les résultats de Miramichi, puis on ira au niveau du Grand Miramichi. On va s'étendre un petit peu. Donc voilà pour l'entrevue du jour.
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2: Ladies and gentlemen, may I present to you the mayor of Miramichi, my daughter, Véronique Arsenault.
3: Une certaine continuité perdure au conseil municipal de Miramichi. La conseillère Véronique Arsenault a été élue avec 48,6% des suffrages et succède ainsi à Adam Lorden en poste depuis bientôt 10 ans. Elle n'est toutefois pas la première femme à occuper ce poste. Janice Morrison a dirigé la ville de Miramichi suite aux toutes premières élections, suite à la création de la municipalité en 1995.
4: C'est incroyable, je suis toujours fière. Je suis une femme très fière, acadienne irlandaise, moitié-moitié. Alors pour moi, c'est incroyable que je puisse représenter la communauté francophone aussi dans un siège comme celle-ci. Alors, je suis toujours fière d'être francophone et d'être acadienne, mais surtout ce soir parce que je peux maintenant dire que je suis de la communauté et je représente la communauté.
3: Elle devance Sean Power, son plus proche rival, qui a récolté 1896 voix. Peggy McLean, ancienne conseillère, termine troisième avec 816 suffrages. Tiffany Gallivan subit une cuisante défaite en quatrième position avec 809 voix. Et la candidate fantôme Nancy Wade n'a récolté que 176 voix. Quant aux conseillers municipaux, tous les candidats sortants ont été réélus. Pally Quinn, maire adjoint, conservera son poste puisqu'il a reçu le plus de votes. C'est gratifiant de recevoir l'appui de la communauté pour la deuxième fois ce soir. Nous retournons au travail demain, c'est aussi simple que ça. Nous tournons la page sur les élections et continuons de faire progresser la vie des citoyens, dit-il. Peggy Doyle a également pu renouveler son mandat pour 4 ans, elle qui a été élue lors des élections partielles en avril 2025. Brian King, doyen du conseil municipal, a été élu pour la 8e fois et entame sa 28e année au service de la communauté. Je ne pensais pas remporter ce nouveau scrutin, mais on me l'a accordé, dit-il. J'ai distribué des pamphlets et j'ai rencontré beaucoup de gens. C'est un bon sentiment de retourner au conseil municipal. J'espère pouvoir continuer de faire progresser la ville, mentionnant au passage la voie de contournement nord. Parmi les nouveaux visages des revenants, Lisa Harris, qui a siégé de 2004 à 2008, puis de 2012 à 2014, effectue un retour sur la scène municipale après 2 sauts manqués en politique fédérale en 2021 et l'année dernière. J'étais agréablement surprise de l'engouement pour cette campagne, dit-elle. J'espérais pouvoir revenir en politique municipale et contribuer à l'essor de la ville. Je pense que les résultats de ce soir laissent transparaître ce message avec une mairesse et un conseil municipal au mandat fort, dit-elle. Terry Doyle effectue aussi un retour en politique municipale après avoir siégé au conseil municipal de l'ancien village de Nelson avant la fusion municipale de 1995. Les nouveaux venus comprennent Laurie Matchett, entrepreneur, Terry Wallen, enseignant, Tim Sutton, influenceur et travailleur de la construction. Le conjoint du maire sortant Adam Lorden, Evan Hudson Lorden, n'a pas récolté suffisamment de votes pour figurer dans le top 8 et décrocher un siège. Le maire sortant Adam Lorden était d'ailleurs présent pour féliciter sa successeur.
5: On avait maintenant encore 2 semaines, comme un conseil pour moi comme maire, 2 réunions demain et la semaine prochaine. Et moi aussi, je vais faire une réunion avec Véronique pour préparer la transition. Elle connaît les dossiers, mais comme la position était spéciale et je veux faire tout ce que je peux pour préparer elle pour le succès, parce que son succès était le succès de la communauté maintenant.
3: Ici Vincent Lavoie pour IGL à Miramichi.
0: C'était donc les résultats du côté de Miramichi. Vincent a aussi pris la peine de faire un petit compte-rendu justement pour le grand Miramichi. Donc on retrouve ça dès maintenant.
3: Bien que la plupart des élus municipaux de la région de Miramichi ont été réélus par acclamation, certains sièges ont nécessité un scrutin pour départager les candidatures. Dans la municipalité nouvellement formée d'Anwick, le taux de participation est nettement inférieur à la moyenne provinciale à 23,73%. Willy Robichaud effectue son entrée au conseil municipal et déloge la candidate sortante Eva-Marie Haché.
6: On voit beaucoup de progrès, on voit beaucoup de projets, ont été, puis on voit de là comment ça va aller. On va commencer une réunion dans pas longtemps, puis on va décoller de là, puis c'est tout du nouveau pour commencer, mais ça va être... Ça va vraiment bien, là.
3: Dans le district rural du Grand Miramichi, le taux de participation est encore plus faible à 20,28%. Dans le quartier 1, Jonathan Guimont succède à Sonia Martin. Il a décidé de s'impliquer en politique municipale pour mieux comprendre le fonctionnement de la société qui l'entoure, pour mieux informer la population et sur la manière dont l'argent des contribuables devrait être dépensé, dit-il. Dans le quartier 2, qui couvre les communautés rurales de Beaverbrook Station et Bellefond, Matthew Donovan déloge le candidat sortant Larry Alain.
7: I'm hoping that we can get the Oxbrook Bridge figured out and the Trillbrook Bridge.
3: Il compte régler les dossiers de ponts sur les territoires du district ainsi que d'ajouter plus d'éclairage public pour rendre certains points de passage d'animaux plus sécuritaires. Pour Négouac, avec un taux légèrement supérieur à la moyenne provinciale, la partie de chaise musicale a joué en faveur de Mathieu Robichaud, qui déloge le conseiller sortant Aymar Savoie.
8: Je suis un jeune appliqué un petit peu partout, puis j'aimerais ça juste voir ce qui se passe dans le village, pour peut-être aider à mettre des nouvelles idées plus jeunes dans le village.
3: Pour la municipalité de Nouvelle-Arcadie, le taux de participation dépasse la moyenne provinciale. Les conseillers Lynn et Yvon Doiron ont été réélus dans leurs quartiers respectifs.
9: Là, je suis très contente là, d'assister pour les prochains 4 ans avec nos projets et tout ça, là, avec la belle équipe. On est une belle équipe aussi, là, ça, je pense que ça va être... Je suis bien contente de continuer.
10: Merci les gens de la région ici, du quartier de Radville. Et merci pour leur vote. Puis, à part de ça, on a un autre quatre ans rempli de beaux projets. Les choses vont aller de l'avant.
3: Les assermentations pour les municipalités se tiendront au plus tôt le 21 mai. Ici Vincent Lavoie pour IJL à Miramichi.
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0: va maintenant parler de mentalisme. C'est vrai qu'on n'en parle pas beaucoup, non? D'ailleurs, je pense que je me suis jamais vraiment faite mentaliser. Bon, là, vous dites, c'est quoi le mentalisme? Est-ce que c'est de la magie? Est-ce que c'est bizarre? Est-ce que ça fonctionne vraiment? Bon, en fait, c'est un mentaliste qui se fait mentaliser. Il était invité sur une chaîne de télé pour promouvoir la sortie d'un livre. Et la présentatrice, en tout cas l'une des présentatrices, fait un petit jeu avec lui. Elle lui donne une liste de musiques, donc des musiques très connues. Tout le monde, je pense, les connaît, que ce soit des musiques en anglais ou des musiques en français. Donc parmi la liste, on retrouve Ed Sheeran, Michel Sardou, Jacques Brel, les Beatles, Johnny Hallyday, Michael Jackson, Edith Piaf, Nirvana, Stromae et Queen. Donc ça, c'est la liste des artistes. Et puis à chaque fois, il y a un titre aussi. Et en fait, sur cette liste-là, pour tous les titres, soit le titre de la chanson, soit le nom de l'artiste, il y a une faute. C'est une faute délibérée, enfin voilà, c'est voulu. Par exemple, Edith Piaf, au lieu que le titre, ça soit La vie en rose, bah, c'est La vie en rouge. C'est fait exprès. Billie Jean de Michael Jackson, et ben le Jean est écrit avec deux E, alors que vous allez voir, le titre ne s'écrit pas avec deux E. Nous avons Ed Sheeran avec le titre Shape of You. Bah, Shape, ils ont retiré le E à la fin de Shape. Bon, ça, c'est des petits exemples comme ça. Et donc, l'invité devait choisir un titre, mais sans le dire. Parce que la présentatrice devait deviner quel titre l'invité avait choisi. Donc, l'invité choisit un titre et il s'avère que la présentatrice devine le bon titre. Bravo à elle. Mais il y a aussi une explication. Et en même temps, c'est pas une explication qui fonctionne à 100%. Mais dans la liste, il y a en fait une chanson et un artiste où il n'y a pas d'erreur. Et c'est justement ce titre-là que l'invité a choisi. En fait, le fait de mettre des erreurs un peu partout, bah, en fait, le cerveau va chercher plutôt la réponse où il n'y a pas d'erreur. Donc là, en l'occurrence, Jacques Brel ne me quitte pas. Pour les autres, il y a toujours une erreur, soit au nom de l'artiste, ou soit au nom de la chanson. Mais on aurait pu, par exemple, avoir quelqu'un qui décide de sélectionner La vie en rouge, alors que c'est La vie en rose, juste parce que c'est fun. Donc voilà, petit jeu peut-être à faire en famille. Vous sélectionnez, des sons que vous écoutez beaucoup en famille, mais vous faites une erreur volontaire dans chaque titre ou chaque nom d'artiste, sauf pour un son. Ça ne va pas fonctionner à 100%, hein, je précise, mais si ça fonctionne, vous êtes le roi.
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L'émission du retour se rapproche quand même de la fin. Dans moins de 10 minutes, il sera 18h. Et donc, après 18h, qu'est-ce qu'il y a les jeudis ? C'est débat d'idées, la jeunesse s'exprime. C'est des podcasts réalisés par les élèves de nos écoles communautaires du côté de Fredericton, Saint-Jean, Miramichi et Halifax. C'est eux qui choisissent les sujets. Et voilà, chaque semaine, ils en parlent, ils débattent, ils sont d'accord ou pas. Alors, c'est vrai que, pour moi, ce que j'ai vu en allant souvent dans une classe, c'est qu'ils sont très peu en confrontation. Enfin, si parfois, ils ne sont pas d'accord, mais très souvent quand même, suivant aussi les sujets qu'ils choisissent, ils sont d'accord. Enfin, en tout cas, ils sont tous du même avis. Et c'est vrai que parfois, je pense que ça manque peut-être de nuances. Mais ils peuvent, pourquoi pas, faire des teams pour et des teams contre. Ça veut dire qu'au lieu de donner leur avis, ils se mettent un peu dans la peau d'une personne qui est pour quelque chose ou dans la peau d'une personne qui est contre. Même si, par exemple, t'es du côté des pour, mais que toi, personnellement, t'es contre, eh ben, tu vas essayer quand même de trouver des pour. C'est un exercice qui n'est pas forcément simple. Hein. Vous devriez peut-être essayer, mais pour tout, en fait. Franchement, on doit essayer de se mettre à la place des autres. Par contre, je pense qu'il y a des débats, franchement. Juste, laissez les gens vivre. J'ai juste envie de dire, laissez les gens vivre et choisissez pas pour les autres, quoi. Si vous, vous voulez pas quelque chose pour vous, ça veut pas dire que faut l'interdire pour tout le monde. Ou à l'inverse, c'est pas parce que vous aimez quelque chose qu'il faut l'accepter ou le tolérer ou faire que les autres l'aiment aussi, quoi. Vous mettez ce que vous voulez là, je parle de rien de spécifique. Adaptez selon votre cas, d'accord ? Mais pour ce qui est de la suite, donc, de votre programme, donc comme je vous l'ai dit, débat d'idées à 18h. Ensuite, à 19h, c'est un Canadien pin française avec Loïne et on retrouvera Luc également. Donc, émission qui parle de diversité, de différence entre la France et le Canada notamment. Ensuite, à partir de 20h, ça sera une soirée musicale. Donc, musique 100% francophone pour vous. Voilà pour la soirée. On se retrouve demain. Demain, c'est le 15 mai et demain, c'est vendredi. Donc demain, on sera bientôt en fin de semaine prolongée. Donc vous savez ce que ça veut dire. On va se reposer, on va peut-être profiter un peu. Et puis surtout, on va se retrouver ensuite mardi parce que le lundi, nous, on n'est pas là. Et j'espère que vous aussi, vous aurez votre journée libre, hein, quand même. On se quitte en musique, voici Pierre Robichaud. Belle soirée à vous et rendez-vous demain.

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6: Bonjour, je m'appelle Lucas et je suis ici avec Xavier Lau, Elliot Stack, Emeno et Abraham Diamond. Nous sommes en 9e année à l'école de Marémond et on présente une question qui est: est-ce que les jeux vidéo violents rendent les jeunes violents? Quand on parle de jeunes, on parle de souvent des enfants de 10 à 16 ans. Et quand on parle de jeux violents, on parle de soit avec des réalistes graphiques, des jeux de fusil, des jeux de bataille, où ils encouragent des crimes, ou des jeux où tu peux faire des crimes. Et aussi s'il y a de la violence sans conséquence, ou même des jeux d'horreur. Je donne maintenant la parole à Abraham Diamond.
7: Dans mon opinion, les jeux vidéo violents sont très dangereux pour les jeunes parce que cela peut causer le manque d'empathie et l'agression. Mais je crois que l'effet négatif est plutôt court terme et pas long terme parce que il y a un manque d'études sur les effets long terme, mais il y a beaucoup d'études qui montrent qu'il y a des effets court terme. Par exemple, une étude faite par Greg Anderson, Douglas Gentile et Catherine Buckley a assigné au hasard des jeux violents et non violents à des enfants de 12 à 16 ans. Après, ils les ont fait jouer à un autre jeu où ils assignaient des punitions à les autres personnes dans les études. Ils ont trouvé que les personnes qui ont joué les jeux violents ont donné des punitions beaucoup plus graves. Et ceci montre que il y a un manque d'empathie. Il montre aussi que c'est pas juste les jeux vidéo en général, c'est les jeux vidéo violents. Parce que les personnes qui ont joué les jeux vidéo non violents n'étaient pas agressifs. Je pense que c'est dangereux pour les adultes aussi, mais je pense que c'est plus dangereux pour les jeunes parce que les jeunes jouent beaucoup plus. Et 85% des adolescents jouent des jeux vidéo violents et 60% des adultes jouent. Alors, c'est beaucoup plus dangereux pour les...
6: C'est très beau, Abraham. Maintenant, on passe la parole à Elliot.
8: OK, je crois que les jeux vidéo ne causent pas actuellement de la violence. Une raison, c'est que Dr. Christopher Ferguson, un professeur de psychologie à Texas A&M, a argué que plusieurs études de la violence des médias sont juste... Ils juste trouvent de l'agression, mais ça n'a pas de corrélation avec les vrais crimes de vie. Depuis l'année 1996, les crimes avec les jeunes ont descendu, même s'il y a beaucoup plus de jeux vidéo. Et je crois que juste les parents devraient mettre des restrictions, car les vrais crimes ont plus de corrélation avec... si tu as des problèmes de santé mentaux ou ton environnement est violent, mais les jeux vidéo ne causent pas les vrais crimes.
6: Merci beaucoup, Elliot. Maintenant, à Xavier Lai.
9: Alors, je m'appelle Xavier et mon opinion est que les jeux vidéo violents peuvent causer des problèmes au rapport de la santé mentale et physique chez les adolescents de 10 à 16 ans. Les adolescents sont très influencés par ce qu'ils voient à un jeune âge. Et quand les adolescents voient les mêmes choses qui se répètent, ils vont développer des habitudes et ils vont penser que ces choses sont normales. Et ça peut être facile que les adolescents deviennent plus comme leur personnage principal dans le jeu. Et ils vont peut-être faire des choix qui sont moins corrects dans la vraie vie. Et ceci peut déclencher de nombreux événements tragiques. Et aussi, quand les adolescents jouent les jeux vidéo violents, je sais par mon propre expérience que je suis très fâché des fois quand je joue ces jeux. Et des fois, je fais des actions très impulsives qui peuvent mettre moi-même et les autres en danger.
6: Très cool, Xavier. Maintenant, à Emile.
0: OK. Aujourd'hui, plusieurs enfants entre les âges de 10 à 16 ans jouent aux jeux vidéo violents. Ça montre que souvent, il y a des scènes de combat, de meurtre et de l'agression. Même si certaines pensent que c'est du divertissement, plusieurs études montrent que ces jeux peuvent avoir des effets négatifs sur les jeunes. Je vais vous expliquer pourquoi les jeux vidéo sont mauvais pour les enfants des âges de 10 à 16 ans. Les jeux vidéo violents peuvent augmenter l'agressivité chez les jeunes. Plusieurs recherches ont été faites par Harvard Health et d'autres sites qui montrent que la violence virtuelle peut devenir les enfants plus impulsifs, agressifs dans notre vie. À l'âge où le cerveau est encore en développement, il est difficile pour les enfants de désigner clairement le jeu et la vraie vie. En plus, une exposition extensive aux jeux vidéo violents peut affecter le développement. La majorité des jeunes peuvent avoir des troubles de sommeil et la difficulté à se concentrer. En conclusion, même si les jeux vidéo peuvent être amusants, les jeux vidéo violents peuvent être négatifs sur les enfants de 10 à 16 ans. Ils vont augmenter l'agressivité, réduire la concentration et nuire au développement du cerveau. Il est donc important que les parents soient très prudents avec l'exposition des jeux vidéo avec les jeunes.
8: Bien fait, Emile. Maintenant, à Lucas.
6: Personnellement, je ne trouve pas nécessairement que les jeux vidéo causent directement une augmentation de comportement violent à long terme chez les enfants de 10 à 16 ans. Par contre, souvent, il peut avoir des effets à court terme, avec la frustration ou même de la rage ou même du stress. Ça, c'est un peu mon opinion sur ça. Mais maintenant, j'aimerais entendre plus, un petit peu plus sur les opinions des autres, avec comme, d'où ils ont trouvé leur opinion.
9: Alors, aussi, une recherche a été faite pour déterminer si les jeux vidéo violents peuvent causer des problèmes mentaux. Et en basant sur 227 étudiants au collège, ils ont rapporté que les étudiants qui ont dit qu'ils ont joué des jeux vidéo plus violents en école secondaire ont engagé un comportement plus agressif et violent. Et quand les adolescents deviennent plus agressifs, ils peuvent faire des actions impulsives. Et aussi, ces types de jeux vidéo ont plus de risques aux santé que les autres, car selon le Youth Violence Prevention Center, les augmentations d'émotions agressives peuvent devenir plus prominentes quand ils jouent ces types de jeux.
8: Xavier, tu as parlé des vrais crimes violents. Est-ce que je peux avoir un exemple d'un de ces crimes?
9: Comme les crimes violents pourront être comme les crimes avec les vols et aussi avec les fusils à l'école. J'ai vu comme une recherche qui a été dit qu'il y a beaucoup de enfants en secondaire qui amènent des armes à l'école comme après d'avoir joué des jeux vidéo violents.
8: OK.
0: Aussi, pour dire un petit peu qu'est-ce que répondre à la question qu'Elia t'a demandé à Xavier, par exemple, si quelqu'un a vraiment mal joué ou quelque chose a vraiment pas bien passé dans le jeu, puis après, ils vont communiquer avec des amis en vraie vie, ou ça peut affecter comment ils communiquent et ils peuvent faire des actes violents contre ces personnes qui sont à côté d'eux.
8: OK. Mais je crois que c'est plus les personnalités des personnes qui causent ça, pas juste les jeux violents. Parce que Harvard dit que beaucoup d'enfants ne sont pas affectés par les jeux vidéo violents et c'est seulement un petit pourcentage. C'est ça dit que la corrélation est de 20% pour pour être agressive. Alors, je crois que c'est pas beaucoup et que cette violence est plus causée par la personnalité des enfants et s'ils sont susceptibles à beaucoup copier qu'est-ce qu'ils voient les personnes faire.
7: Alors, pour ajouter à ce que tu as dit, alors tu as dit que c'est plus la personnalité. Je crois que la personnalité est un facteur, mais pour des personnes, ils vont être plus influencés par les choses violentes qu'ils voient. Et que peut-être toi, tu n'es pas affecté par les jeux vidéo violents, mais peut-être je suis très affecté.
8: Okay.
7: Ou Xavier, parce que quand il a dit qu'il se sent très affecté après qu'il joue les jeux vidéo violents.
8: Alors, ce que je pense, c'est que les parents devraient avoir une conversation avec leurs jeunes de que c'est pas une bonne chose ce qu'ils font dans les jeux vidéo, mais que ça peut être amusant. Et je crois que ça devrait aussi jouer en modération, car je crois que oui, si tu joues 8 heures par jour des jeux vidéo violents, like 6 heures par jour, ça va éventuellement te donner des problèmes de santé mentale, ce qui peut, oui, causer de la vraie violence.
7: C'est vrai. Mais dans cette étude, il a seulement joué 20 minutes. Et je pense que même un petit peu de jeux vidéo violents peut avoir un effet court terme.
6: Projeté sur ça, Abraham. Moi, comme évidemment, c'est sûr qu'il y a des effets négatifs quand tu joues des jeux vidéo violents. Mais moi, à l'aide de cette recherche menée par le psychologue Richard Ryan de l'Université de Rochester, il explique que souvent la difficulté d'un jeu peut causer la frustration ou des émotions similaires à la frustration, mais n'est souvent pas suffisante pour pousser quelqu'un à commettre des actes de violence. En addition, Richard Ryan explique que selon ses recherches, la présence de violence n'est pas un facteur déclencheur de violence.
7: Oui. Okay. Je crois que c'est vrai, mais pour un peu, pour la plupart, je crois que ça peut causer la violence pas très grave, mais comme envers ta famille ou les personnes qui sont autour de toi et seulement après que tu joues. Je crois pas, parce que toutes les études que j'ai trouvées, c'était des actes d'agressivité, ce qui arrive juste après jouer les jeux vidéo violents.
6: Ouais,
7: je crois que si tu continues de jouer les jeux vidéo violents, ça peut avoir... tu peux devenir une personne violente.
6: Ouais, je comprends beaucoup ton point. Comme je suis d'accord avec toi que souvent les effets néfastes des jeux vidéo violents sont pas nécessairement à long terme mais plus à court terme comme on a vu dans plusieurs recherches.
9: Ouais, pour ajouter à Abraham, je pense que c'est aussi comme quand tu es plus agressif, tu fais plus de choix plus impulsifs qui peuvent devenir mauvais très très vite.
8: Une étude de History Today dit que même des personnes qui jouaient à des jeux comme Minecraft ou des choses comme ça, ça les a fait plus violents et avoir des actes plus violents envers la famille et l'environnement et même les animaux de compagnie.
2: Okay.
8: Harvard croit que les jeux violents sont actuellement partie du développement normal des jeunes garçons. Et ça peut être une vraie façon de s'amuser.
2: Oui, mais aussi il y a plusieurs d'autres façons de s'amuser à part de jouer à des jeux violents. Et tu peux t'amuser, enfin, même juste jouer à des jeux vidéo pas violents. Il y en a plusieurs.
8: Ouais.
2: Et oui, tu peux avoir de fun jouer à ceux-là aussi.
8: Bon point.
6: C'est un très bon point, Emile.
10: Sur mon micro, voilà. Moi, j'ai une question pour vous. Okay. Puis je vous remercie pour toutes les informations, puis les recherches que vous avez faites. Est-ce que vous pensez pas que c'est plutôt, c'est pas vraiment les jeux vidéo qui sont violents, que c'est plutôt la société en général qui est violente?
8: Oui.
10: C'est-à-dire que ce soit les films, les jeux vidéo, les gens, les uns envers les autres, qui sont plutôt naturellement violents, et que finalement, les jeux vidéo ne sont qu'un, tu sais, qu'un petit bout de tout ça, et qu'on peut pas tout mettre sur juste les jeux vidéo, ou juste les films, ou juste la musique, que c'est un ensemble. Est-ce que vous pensez que la société dans laquelle on vit est justement une société un peu violente?
8: Je crois ça. Alors, selon le National Children's Alliance, 1 billion des enfants autour du monde sont estimés d'avoir expérimenté de l'abus. Alors, je crois que les jeux vidéo violents causent peut-être un peu d'agressivité dans certaines personnes, mais ça, c'est un petit problème. Et il y a beaucoup plus de problèmes comme l'abus des enfants et de la violence, de la vraie violence qu'ils peuvent voir en vraie vie. Alors, je crois que ça, c'est des plus gros effets de la violence dans les enfants et que les jeux vidéo sont seulement une petite partie et qu'on ne devrait pas juste dire aux personnes, non, tu ne peux pas jouer à ce jeu.
7: Alors, pour répondre à ta question, je crois que les jeux vidéo sont pires que les films et ce que tu vois sur les réseaux sociaux parce que c'est toi qui fais les crimes. Et alors, ça peut te donner des mauvaises habitudes parce que c'est toi qui les fais.
6: C'est sûr que oui, mais je suis d'accord avec Abraham dans le point que c'est toi qui fais les trucs dans les jeux vidéo. Mais je pense aussi que c'est juste une accumulation de beaucoup d'informations qui vont dans notre cerveau, car c'est tout dans les médias sociaux. Et avec cette accumulation de juste idées comme ça, ça peut causer des problèmes violents.
2: Oui, aussi, moi je pense que la socialité est créée quand c'est juste une augmentation de plein de personnes qui ont fait des actes violents, des fois, en vers des films, mais la majorité des statistiques montrent que c'est vers avec des jeux vidéo violents. Alors, je pense que le stéréotype est créé par la majorité des personnes qui ont fait des actes violents.
10: On voit notamment sur les boîtes, tu sais, des jeux vidéo, quand tu achètes un jeu vidéo, tu as un petit encart en bas, c'est Rated R, PG-13, whatever, là, comme dans les films. Là. Est-ce que c'est des choses que vous respectez, ou est-ce que c'est des choses que vos parents ont respecté quand ils vous achetaient des jeux? Alors, moi, je pense à moi, typiquement. Alors, je suis d'une génération qui est un peu plus vieille que la vôtre, right? J'ai 48 ans. Moi, quand Grand Theft Auto est arrivé, ça a été trop le fun, quoi. On était genre, waouh, on peut conduire dans des villes, puis on peut écraser des gens, ouh, trop bien. Puis tout ça, ça s'est normalisé, comme j'ai dit tout à l'heure. Aujourd'hui, dans tous les jeux, on trouve ça. Est-ce que ces petites indications qu'on retrouve sur les jeux, qui sont données par les autorités des pays, qu'ils soient Canada, États-Unis, Europe, etc., etc., est-ce que vous les avez respectées ou pas?
9: Pour moi, c'était plus mes parents ne voulaient pas que je jouais. Mais quand j'ai devenu plus vieux, ils m'ont laissé jouer plus de jeux qu'ils ne pensaient pas qu'ils étaient OK avec moi dans le passé. Comme avec les jeux avec les fusils, je n'avais pas le droit de jouer depuis comme 3-4 ans. Mais après que j'ai eu comme 10 ans, ils m'ont juste laissé car ils ont pensé que j'étais juste like, assez mature pour les jouer.
8: Je crois que ça, c'est un bon exemple des parents qui connaissent leurs enfants et qui leur laissent jouer des jeux vidéo quand ils pensent qu'ils sont prêts. Mais je crois que si quelqu'un de 6 ans jouait à GTA ou des jeux violents, ça serait très mauvais. Mais on parle des personnes de 10 ans comme toi. Alors je pense que c'est OK pour les parents de connaître leurs enfants et de leur laisser jouer des jeux violents s'ils savent qu'ils sont prêts.
2: Oui, exactement. Je pense qu'il y a certains enfants de 10 ans, par exemple, qui sont complètement assez matures à jouer des jeux violents comme ça. Mais il y en a aussi des enfants de 15, 16 ans qui ne sont pas assez matures. Alors, je pense que ça dépend beaucoup de l'enfant et comment il a grandi envers son environnement. Et tout ça.
10: Je continue là-dessus parce que votre réponse, elle est intelligente et elle est intéressante. Mais tu vois, par exemple, quand tu vas aller au cinéma, quand tu vas aller voir un movie puis qu'il est rated 18 et plus, bah, il faut que tu sois accompagné d'un adulte. À votre âge, vous n'avez pas le choix. Là. Vous ne pouvez pas rentrer. Ça ne marche pas. Bon, peut-être que vous êtes des petits filous puis que vous arrivez à rentrer quand même. Mais en tout cas, normalement, tu ne peux pas rentrer. Par contre, quand tu rentres dans une boutique de jeux vidéo pour t'acheter un jeu, je suis pas sûr que la personne qui te vend le jeu va te dire oh, est-ce que tu as l'âge, est-ce que je vais prendre une carte d'identité, tu vois. Vous pouvez pas aller acheter de l'alcool, tu peux pas acheter de cigarettes, tu peux pas aller voir un film qui est rated 18 et plus, mais par contre tu peux acheter un jeu vidéo qui l'est. Est-ce que vous trouvez ça normal? Et est-ce que vous trouvez que dans les boutiques, dans les magasins où on vend ces jeux-là, on devrait être plus vigilant et faire attention à ça?
2: Je pense qu'il devrait être plus descriptif envers quelle sorte d'acte et comment, qu'est-ce qui va se passer quand tu veux jouer le jeu. Et je pense que certains jeux ne devraient pas être joués si ils sont moins d'un certain âge, ou ils ne devraient pas les vendre à un certain groupe s'ils sont moins d'un certain âge.
8: Ouais. Pour ajouter à Emile, je pense qu'il devrait avoir un avertissement aux personnes qui l'achètent que ça peut causer de l'agressivité court terme, et juste pour que les personnes sachent que ça peut causer des problèmes, même si ce n'est pas garanti.
6: Ceci est à vrai dire une très bonne question que je n'ai pas pensé. Mais c'est un bon point. Je pense que c'est sûr que ça devrait être plus comme évident que quelque chose comme ça soit accessible pour tout le monde. Puis ça devrait être comme un petit peu plus comme, je dirais, privé. Pas privé, mais comme un petit peu plus restrictif pour les jeunes à acheter tout seul. Parce que des fois, il y a même des jeunes qui achètent ça sans parents. Et comme s'ils font ça, comment est-ce qu'ils peuvent savoir qu'est-ce qu'ils s'attendent dans le jeu?
7: Oui, je pense que les enfants devraient avoir... ça devrait être un adulte qui l'achète pour eux. Parce que ça... Et peut-être que l'adulte doit signer quelque chose pour dire que oui, moi, un garçon peut acheter ce jeu. Et, oui.
8: Ouais, je crois que c'est un très bon point. De juste que les parents juste doivent connaître leurs enfants, doivent connaître s'ils sont susceptibles à juste copier les choses qu'ils ont fait, qu'ils voient. Alors, je pense que c'est un très bon point.
7: Oui.
10: Il nous reste une question parce qu'on va être pris par le temps. Puis je vous remercie pour toutes ces informations. Puis c'est une nouvelle fois super intéressant. Si vous aviez chacun un conseil à donner à des jeunes qui voudraient jouer à des jeux vidéo violents, quel est le conseil? L'idée, c'est pas de parler pendant 15 minutes, c'est juste, c'est quoi votre conseil? On va commencer par Xavier Lai.
9: Alors, mon conseil est juste comme, essaye de pas devenir trop agressif. Et c'est très difficile à faire ça, parce que comme dans le moment, tu es très comme caught up. Et des fois, c'est juste arrive vraiment vite. Et juste essaye de contrôler tes émotions. Et si tu as besoin de faire comme une petite pause de jouer, c'est très bon de faire ça.
6: Moi, je dirais jouer en modération. Puis un petit peu comme vous avez, c'est essayer de ne pas te laisser faire emporter par l'impulsivité. Et c'est ça.
8: Ouais, je crois que tu dois juste comprendre que ce n'est pas une bonne chose à faire et que tu ne devrais pas le faire en vraie vie. Et je crois que juste les parents devraient, encore une fois, juste connaître leur enfant, connaître ce qu'ils peuvent faire sans devenir violents.
2: Je pense qu'il y a une grande partie qui va sur les parents, mais je pense qu'il y a aussi une grande partie qui va sur les enfants. Je pense que même l'enfant se connaît beaucoup mieux que les parents les connaissent. Alors, je pense qu'il devrait savoir, ah oui, moi, je vais avoir un mauvais impact si moi, j'ai juste le jeu. Ça va être un mauvais... ça va être pas bon pour tout le monde autour de moi. Et même si les parents disent oui, c'est OK, je pense que l'enfant devrait savoir, ah, mais peut-être ça, c'est une pas très bonne idée pour moi, spécifiquement.
7: C'est vrai, mais je pense que c'est... Je crois que c'est les parents qui devraient mettre beaucoup de restrictions et de ne pas jouer à des jeux vidéo trop jeunes, les jeux vidéo violents trop jeunes, parce que c'est pire quand tu es jeune. Et oui.
10: Merci beaucoup, messieurs. C'était donc cette séquence de... mes débats d'idées, la jeunesse d'Halifax s'exprime. Merci beaucoup à Lucas, merci beaucoup à Abraham, à Émile, à Xavier Lai et puis à Elliot de s'être exprimé ce matin. Merci les boys.
6: Merci.
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5: Eh bien, c'est un nouvel épisode de C'est un Canadien.
3: Puis deux Françaises.
5: J'espère que vous passez une très belle journée, nuit, soirée, après-midi, que ça soit l'heure. Parce que, tu sais quoi, c'est un podcast. Puis moi, je pensais qu'on était dans une émission de radio. So, c'est ça.
3: Mais on est dans une émission de radio, d'abord, le jeudi à 19h. Ensuite, on est dans un replay d'émission radio, le samedi à 9h. Et ensuite, on est dans un podcast sur Spotify.
5: Effectivement, c'est ça.
3: Tout ça. Et on est normalement deux. Mais là, on est trois. Il reste encore aujourd'hui et une autre fois où on est trois.
5: Oui. C'est effectivement cela. Puis aujourd'hui, on parle de quelque chose de spécial. On parle de quelque chose un peu, comment on pourrait dire?
3: Romantique.
5: Wow. C'est ça.
3: Alors que on est pas au mieux de la romance en ce moment, mais c'est pas grave.
5: Je suis la seule entre nous trois qui en ce moment, parlant.
6: C'est moi.
5: C'est Colin qui est en couple, alors c'est oui. La réalité qu'on se voit. Mais
3: on va pas parler de nos couples respectifs ou irrespectifs.
6: ou imaginaires, pourquoi pas.
3: Oui, imaginaire. Moi, j'aime pas Connor Story. Alors là...
5: Anyways. Ah,
3: mon couple imaginaire, il est avec Connor Story, je vous annonce.
6: Ah ouais?
3: Évidemment.
6: Moi, je réfléchis, je suis pas si sûre.
3: Mais t'as pas besoin d'un couple imaginaire, je crois.
6: Pourquoi?
3: T'en as un vrai.
6: Et alors, je peux avoir les deux?
3: Troy Bolton.
6: Oh!
5: Oh. Troy non. Bolton.
6: Absolument pas.
5: Bref, c'est High School Musical qui fait quoi, c'est 20 ans cette année?
3: 20 ans cette année.
6: 20 ans cette année. Oh!
5: C'est fou. Anyways, comment est-ce qu'on veut approcher l'amour?
3: Moi, je l'ai fait dans le plan que je vous ai fait, les enfants.
5: J'ai fait
3: un peu dans l'ordre de comment ça se passe dans la vraie vie, c'est-à-dire séduction. Même on devrait commencer par appli de rencontre, séduction, et la communication et l'engagement. Il y a un peu un truc de logique.
6: C'est un peu chronologique. Ça me paraît sympa.
3: Commençons donc par les applications de rencontre. Oh, Luc, sur quelle application es-tu?
5: Way to call me out, hein?
6: Raconte.
5: C'est à cause, tu veux que je te donne des suggestions? Oh non. Ah non.
3: Oh. Non, merci, ça va aller.
5: Non, c'est correct.
3: Anyway. C'était juste pour t'embêter. Est-ce que tu es sur des applications de rencontre?
5: Bah oui.
6: Oh, voilà.
5: Et c'est de la garbage, comme tout. Moi, c'est sûr que je les ai enlevés à plusieurs reprises. Je les ai back-mis à plusieurs reprises. Je suis sur une autre fois que je vais peut-être les enlever parce que ça ne me tente pas d'être sur ces applications de rencontre de marde. Mais il existe plusieurs, on pourrait dire. Il y a Tinder, il y a Bumble, il y a... lequel, même celui-là de Facebook Meta, Facebook Dating, en plus sur ça. Ça veut pas dire que je suis toute sur cela.
6: Je ne sais pas.
3: Il y en a un chacun qui change tous les jours.
5: Non, je ne suis pas sur toutes. Mais principalement Tinder puis Facebook Dating.
6: En France, qui sont populaires, il y a aussi
3: Tinder.
6: Il y a Tinder, il y a Fruits aussi.
3: Fruits est très populaire.
6: Il y a Fruits aussi, là, je crois. Non?
5: Non, nous autres...
3: Le concept de Fruits, il est génial.
6: En fait, t'as des fruits...
3: T'as l'air vachement au courant. Hein.
6: Parce que j'ai vu plein de pubs, d'accord? J'ai vu plein de pubs, d'accord?
5: Quoi?
3: Elle est très au courant de comment Fruits fonctionne, alors que ça fait des années qu'elle est en couple.
6: Mais parce qu'ils font tous... Les influenceurs français font beaucoup de placements de produits pour Fruits, donc j'ai regardé. En gros... Les placements de produits et les vidéos entières. Tu choisis le type de rencontre que tu veux faire et t'as un fruit associé.
3: Je crois que c'est cerise si tu veux une relation sérieuse.
6: Moi, j'en suis pas là de ma connaissance, de l'application.
3: Mais je l'ai installé à un moment donné, mais il y a longtemps du coup, parce que c'était avant ma dernière relation. Donc ça fait au moins 5 ans. Je l'avais à un moment donné. Je crois que c'est cerise quand tu veux une relation sérieuse. T'as genre.
6: C'est les one shot
3: pour le coup d'un soir. Pas sec pour sex friends.
6: Et tu peux, si tu veux des amis, c'est des raisins, je crois.
3: Et raisins, c'est platonique. Enfin, il y a un truc comme ça, quoi.
5: Ok, ça, c'est juste ta fruit est associé à tel.
6: C'est un fruit est associé à toi. Et comme ça, quand les gens voient ton profil, ils savent ce que tu, ils savent ce que tu veux.
3: Ils sachent.
6: Ils sachent. Oh là là, il faut sacher.
3: Voilà. C'est pas mal ça. Mais en France, c'est utilisé plus. Enfin, je trouve que au Canada, il y a plus cette culture-là de genre, il y a beaucoup de gens qui se sont rencontrés comme ça et c'est plus normal. Tout le monde l'a, a des applications de rencontre au Canada, j'ai l'impression. Alors qu'en France, c'est plus genre.
6: C'est de casual. Plus en plus. C'est plus casual, mais je trouve que c'est de plus en plus sérieux. Et moi, je sais que ma demi-sœur et son copain, ils se sont rencontrés sur Tinder et à.
3: Oriane ?
6: Oui, et Laurent. Ça date, mais genre ça date
3: ça de date 2007. Vraiment,
6: ouais. Ça fait 10 ans qu'ils sont ensemble. Donc, waouh!
5: Dans toutes les relations que j'ai eues jusqu'à date, j'ai jamais rencontré à travers d'une application.
6: Moi non plus. Mais eux, ils se sont rencontrés sur l'application et, genre, les gens, ils étaient choqués et ils voulaient pas dire où est-ce qu'ils s'étaient rencontrés parce que c'était hyper mal vu. Enfin, c'est pas hyper mal vu. Les gens sont là en mode « Ah, vous êtes rencontrés là-dessus. »
3: C'est pas une vraie relation si t'as
6: pas une vraie relation si t'as rencontré ton mec sur Tinder, quoi.
3: Moi, je n'ai que deux relations, mais il y en a une que j'ai fait la rencontre sur les réseaux sociaux. C'était pas sur une application de rencontre, mais c'était les réseaux sociaux.
6: Ouais, bah... Voilà.
3: Quel échec, hein.
6: On va pas aller plus loin que ça. On va pas aller plus loin que... Ouais, bah... Voilà.
3: Non mais voilà, donc c'est, les applications de rencontre c'est quand même un truc, je trouve qu'il y a un peu, enfin, c'est assez ingrat.
6: Ah oui.
5: C'est voilà. Ça.
3: C'est assez ingrat, c'est assez impersonnel, c'est très bizarre comme manière de faire. Mais je vous dis ça et en même temps, parmi les meilleures personnes que j'ai rencontrées récemment, je les ai rencontrées sur une application de rencontre, sur Bumble for Friends.
6: Ouais.
3: Après j'ai rencontré tout un tas de gens bizarres aussi sur Bumble for Friends, mais partout.
5: C'est sûr.
3: Mais je m'étais dit, ah, vas-y, je connais pas grand monde ici au Canada. Et donc, j'avais installé ça et j'ai rencontré quelques amis qui sont très, très, très cool. Mais eux, pareil, ils n'ont pas rencontré beaucoup de monde à part moi, quoi. Enfin, genre, en vrai, j'ai rencontré deux personnes et eux, ils ont rencontré deux personnes aussi, quoi.
6: Ouais.
5: Ah, bah, there you go. Ça fait un groupe d'amis. Voilà.
3: Voilà, c'est ça. Bref, ça, c'était pour les applications. Après, une fois que tu as passé la catégorie application de rencontre.
6: Ou pas si tu le rencontres ailleurs. Le ou la rencontre ailleurs, t'as le droit aussi.
3: Oui.
5: C'est sûr, exactement.
3: Que se passe-t-il à ce moment-là?
6: Ça dépend.
5: Ben, ça dépend pour chaque région. On pourrait dire, ben, comment ça va vous autres?
6: En termes de séduction.
5: Le mot séduction. On aurait pu choisir un autre mot, autre ça. Je
6: propose un synonyme.
3: De quoi?
6: À quoi comme synonyme propose?
5: Non.
3: Il cherche.
6: Ouais. Il demande à Internet.
5: Attraction serait meilleur.
3: Mais non, c'est,
6: mais
3: pas,
6: non,
3: la même
6: c'est pas la même chose.
5: Non, c'est pas.
6: Attraction, c'est pas en fonction de tes actions. La séduction, c'est un comportement. Le comportement, si tu préfères, mais ça va pas.
3: Bref, la séduction en France.
5: Anyways, vas-y.
6: Oui. Vas-y. Alors, t'as tendance à être plus implicite. En tout cas, il y a plus une...
3: C'est un peu un truc un peu pas très clair.
6: Non, il y a plus d'ambiguïté. Tu dis pas vraiment...
5: Ah, tout juste avec les émotions, c'est ça.
6: Plus tu flirtes, t'essaies de garder une part de mystère un peu au début.
3: Ouais.
5: C'est implicite un peu, là. Mais à un certain point, si que tu veux aller plus direct, oui, ça va arriver.
3: Ça sera plus direct au Canada, j'ai l'impression, dans la manière de faire. En France, il y a vraiment ce truc de genre, tu peux te voir pendant des semaines et des semaines sans dire directement genre que la personne te plaît ou quoi, tu vois, genre juste c'est très vague en France.
6: Ouais.
5: Oui. Mais nous autres, comment je pourrais dire? Oui, il y a la phase de flirt ici là, comme telle. Ça dépend de la personne, right? Parce que ça dépend si tu vas aller comme snapper ou tu veux prendre ton temps. Tu veux dire?
3: Tu vas quand même mettre des mots dessus au Canada, alors qu'en France, on va pas forcément mettre des mots dessus.
5: Ouais, c'est ça. Effectivement.
3: Et après séduction vient le dating. Ça apparaît en France, mais c'est récent.
6: Ça apparaît avec les applis de rencontre, j'ai l'impression.
3: Parce qu'avant, tu rencontrais juste quelqu'un et puis...
6: Et puis voilà.
3: Voilà, tu deviens ami, puis tu te vois et tout. Mais là, avec les applications de rencontre, il y a vachement ce truc de genre... Date. Hey, est-ce que ce ne serait pas un date pour se rencontrer, genre?
6: Mais et après, il n'y a pas de genre... De nombre de dates avant de faire quoi que ce soit. Enfin,
3: moi, j'ai jamais eu de date.
5: Moi, ça fait forever que j'ai jamais été sur un proper date, on pourrait dire.
6: Bah, moi, ça dépend ce que t'appelles un date. Mais si c'est, tu peux être faire des dates avec la personne avec laquelle t'es en couple.
5: Mais ça, c'est quoi ce qui fait de l'ambiguïté pour vous autres? Vous savez pas, c'est quoi ce qui définit un date?
6: Mais j'en sais rien. Parce que je pense que j'ai jamais fait de date, hein.
3: Moi, une fois, j'avais rencontré un mec à Villefranche et voilà. C'est tout.
6: Moi, j'ai jamais fait de date.
3: On s'est vu une fois et c'est tout. Et c'est pas resté. Il était encore amoureux de son ex.
6: Oh là là. Dommage.
3: Voilà. Mais c'est pas grave. Mais il y a le date, c'est vraiment un truc pour moi de sortir d'une application de rencontre et tu te rends compte et tu fais un date. En France, c'est vraiment ça.
5: Ah, oui. Ça, exactement, c'est ça. Moi, honnêtement, là, je suis tellement out of the dating scene, c'est incroyable. Moi, ça fait comme forever que je suis célibataire.
3: Frustré.
5: Ah! Qu'est-ce que t'as dit, toi? Qu'est-ce que t'as dit?
3: Frustré.
5: Ça veut dire quoi? J'ai pas compris.
3: Frustrated?
5: Ah, yeah. Frustré. Ah.
6: Oui.
5: Non, c'est juste la vie de dating en ce moment, c'est
3: bichette.
5: C'est chiant, on va le dire. Anyways. Mais...
3: Il y a un truc où j'ai l'impression, après j'ai pas vécu de dating au Canada, mais qu'il y a quand même, dans tous les cas, que ce soit au niveau du flirt ou du dating, il y a plus de communication. Il y a plus de genre, ok, qu'est-ce qu'on met, qu'est-ce qu'on fait là?
5: Oui, ça c'est vrai. Il y a vraiment comme des étapes concrètes. Comme, ok, ça t'as comme le flirting thing, comme, c'est comme la première affaire. La deuxième affaire, c'est comme le middle. C'est comme, ok, on est-tu comme... exclusive, on n'est pas, nanani, nanana. Puis là, à la fin, t'as comme, OK, on est actually ensemble, c'est la date, on se met ça sur notre profil Instagram, des lock-in.
3: Oh, wow.
5: Puis là, après, t'es dans la honeymoon phase pour comme un bon 6 à 8 mois. Puis là, après la honeymoon phase, c'est là que ça vient comme, oh crap, on connaît-tu actually la personne pour vivre notre vie avec eux?
3: C'est à ce moment-là que ma sœur largue ce mec, d'ailleurs, après la honeymoon phase.
6: Après 6 mois, allez hop. Ils ont une date de péremption.
3: Entre 6 mois et 1 an après le début de la relation, ma sœur est... Oh, t'es périmée, salut!
6: Bye-bye!
5: C'est ça, juste que toutes les premières relations, t'es arrivé après la honeymoon phase, après comme 6 à 8 mois, là, je dirais. Là, c'est comme... OK, là. Qu'est-ce qu'on fait?
6: Mais ça me parle pas, mais OK.
3: Non, mais t'as eu que des relations longues, toi.
6: Oui. C'est pas aussi. Le bon exemple. On n'est pas les bons exemples.
3: Pas les bons exemples.
5: Ben, c'est ça. Mais... Moi, la plus longue relation que j'ai eue, quoi? 2 ans et demi, 3 ans?
6: Moi, depuis que j'ai 17 ans, j'ai été célibataire 3 mois, je pense. À peu près. Approximativement.
5: Aïe.
3: Et elle a eu que 2 copains.
6: Deux. Oui.
5: 2 mecs?
6: Oui.
3: Et 3 mois de célibataire entre les deux, et c'est tout.
6: Et c'est tout.
3: Et
5: comment?
3: Elle avait rencontré le deuxième mec avant de se séparer du premier, mais elle n'assumait pas qu'elle était amoureuse.
6: On était amis.
5: Oh, ok, amis. There it is. C'est ça. C'est ça.
3: Quand même, si tu veux mon avis.
5: Les labels, hein.
3: Ils étaient amis.
6: On était amis.
3: Est-ce qu'on sort les vidéos de la pizza?
6: Tu peux, mais ils n'ont pas l'image, donc ça ne sert à rien.
3: Voilà. Donc, il ne s'est passé que 3 mois entre la fin d'une relation et le début d'une autre.
6: Peut-être 4, si on est gentil.
3: Ouais.
6: Non, 3. Vraiment 3.
3: Vraiment 3.
6: Vraiment 3 mois.
3: 2?
6: Non, 3 mois. Je viens de faire le calcul, 3.
3: Non, mais oui, Colline, c'est pas le bon exemple. Colline, elle aime bien les relations exclusives, fermées. T'as pas beaucoup daté, quoi.
6: Pas du tout, j'ai eu Tinder pendant mes 3 mois de célibat, j'ai eu Tinder, voilà. C'était pas fameux, hein. Mais non, mais c'est-à-dire que déjà, je réponds pas aux SMS de mes copains et de mes amis. Donc, est-ce que vraiment je vais répondre à des mecs qui m'écrivent sur Tinder? Pas sûr. Pas sûr.
5: Quand même.
3: Il est vrai, vu comme ça, que c'est vrai que ça n'aide pas.
6: Non. Moi, je sais pas flirter par SMS. Déjà, en vrai, je sais pas faire, mais par SMS, c'est pire.
3: Moi, je sais pas flirter tout court. Je m'en rends pas compte si je le fais, déjà, une. Et deux, genre, à chaque fois, les gens me disaient « Ah, mais j'ai vu ça et tout, on flirte, là. » J'étais genre...
6: Tu crois pas?
3: Je flirte pas.
5: Ah, ben bah, moi aussi, j'ai ce même problème-là. Est-ce que
6: pas intentionnel, en tout cas.
5: Moi, je suis gentil. Je suis d'accord.
3: Le bisounours.
6: Oh.
3: Chouette. Non, mais il y a un truc quand même, je sais pas, c'est bizarre.
5: Oh ouais.
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2: Du coup, on va parler maintenant de la communication dans le couple. La communication.
3: La communication.
2: Voilà, voilà. Colin, ta communication de ton couple de, sur une échelle de 1 à 10.
4: La mienne ou celle de mon partenaire?
2: Allez, deux.
4: En vrai, pas si pire. Je dirais 7.
2: Pour qui?
4: Pour nous deux, en faisant une moyenne.
5: Une moyenne de 7?
4: Ça fait une moyenne de 7, sur 10, hein. Elle m'a
2: Et
4: dit
2: qui
4: de 1
2: est
4: à 10.
2: Moins bon que l'autre?
4: Je dirais que ça dépend des moments, en toute honnêteté. Vraiment.
5: Oui, ça dépend des situations.
4: Ça dépend des situations, ça dépend des périodes aussi. Il y a des périodes où moi, je suis quelqu'un qui se referme un peu. Donc après, je parle plus. Du coup, ma communication, elle est au niveau 2-3.
5: Moi aussi. Moi, je me referme puis je dis à rien.
4: Et mon copain, il est aussi comme ça parfois. Donc ça dépend vraiment.
5: Si des fois, c'est l'affaire la plus importante à y aborder parce que la communication, c'est faut ben, pour nous autres, on pourrait dire, c'est quelque chose qu'il faut que ça soit ouverte. On a des attentes, des sentiments, des discussions claires, puis c'est comme une importance sur comment, c'est où les limites, c'est où les affaires, c'est quoi ce que la personne n'aime pas faire, comme t'aimes pas, like, faut que tu sois clair. Puis moi, essentiellement, c'est l'erreur que moi je fais le plus, c'est juste je ne suis pas clair.
2: Mais je pense quand même qu'il y a cette... J'ai l'impression qu'au Canada, il y a quand même plus d'importance à la communication. J'ai l'impression que les gens sont meilleurs à communiquer. En France, on est beaucoup dans le genre « Ah, mais t'aurais dû savoir. Ah, mais t'aurais pu deviner. »
4: On attend beaucoup que l'autre lise dans nos esprits, vraiment.
2: Ça doit être un enfer. Il y a quelqu'un qui attend que tu lises dans son esprit. Genre, comment tu peux deviner ce que l'autre personne ressent?
5: Bah, ça c'est juste « être. Comme bah, « pourquoi ?» Ça fait aucunement de sens de voir ça.
2: C'est vraiment bizarre. Mais on revient sur le même truc de « Je pense vraiment que la communication est mieux
4: oui.
2: côté canadien. » Après, j'ai jamais eu de relation canadienne, mais...
4: Moi non plus.
2: Mais ouais, quand même. Il faudrait qu'on demande à ton buddy qui a une.
5: Bah, les Québécois, eux autres, c'est plus.
2: Non, mais t'as un buddy qui est en couple avec une Française, un Canadien.
5: Oh, c'est vrai, Jacques.
4: Il faudrait leur demander.
2: C'est ça qu'on veut savoir. Parce que eux, pour le coup, ils auraient.
4: Ils ont peut-être des choses à
2: raconter.
4: Ouais. Mais c'est vrai que moi, des fois, j'attends que mon copain il sache pourquoi je suis triste. Parce qu'il devrait le savoir.
2: Comment ça? Pourquoi il devrait savoir?
4: Parce que si je suis triste tous les ans à la même période de l'année, c'est qu'à un moment, il faut qu'il comprenne que cette date-là, tous les ans, je vais être triste. Et s'il ne comprend pas, c'est qu'il ne fait pas attention.
2: Mais oui, mais...
5: Ben oui.
2: Le truc, c'est que c'est le genre de truc où genre... Enfin, en tout cas, moi, pour moi, c'est je sais quelle période c'est.
4: Oui.
2: Mais on va pas se mentir, je n'ai pas la date exacte.
4: Non, mais toi, oui, mais lui, il le sait.
2: Genre, parce que... Juste parce que... Je sais pas comment expliquer, mais genre, c'est un truc sur lequel, genre, moi, je préfère, entre guillemets, pas savoir et être là et, genre, essayer de te rendre plus souriante et tout.
4: Oui.
2: Et en même temps aussi, bah, si t'as envie d'être triste, c'est OK, tu vois. Il y a des moments où, genre,
4: c'est mon jour de tristesse de l'année. J'ai un jour de tristesse dans l'année que je m'accorde. C'est ce jour-là. mais c'est vraiment le jour où je suis triste. Et, genre, c'est officiellement, je suis triste ce jour-là. Donc, si lui, il sait pas. C'est qu'à un moment donné, il y a un problème.
2: Bah, disons qu'au bout de tant d'années de relation, tu dois être au courant de quel jour c'est.
5: Ah oui, oui.
2: Et ouais. Aussi, genre, te dire, bah, si ce jour-là, il n'est pas bien pour elle, bah, peut-être t'adaptes ton comportement à comment la personne va être en face de toi.
4: Oui, mais j'avoue qu'il y a des fois où juste le fait qu'il respire à côté de moi, ça me saoule et il ne peut pas savoir pourquoi. Je vais lui dire parce qu'il ne peut pas deviner que le fait qu'il respire à côté de moi, ça me saoule.
2: Ah, puis surtout, là, il ne peut pas faire grand-chose, quoi.
4: Bah, ici, aller ailleurs.
5: Direct, hein?
4: Non, mais je sais pas, mais il y a des jours où je suis irritée et irritable. Et
2: mais
4: donc...
2: le fait de respirer, il peut pas s'arrêter. Tu vois, il y a des bonnes raisons d'être
4: non, mais
2: irritable,
4: vois,
2: mais ça, ça n'est pas une bonne.
4: Mais il y a des jours où je suis naturellement irritée et irritable par à peu près tout ce qui se passe autour de moi. Et ça, il peut pas deviner, je vais lui dire.
2: Mm-hmm.
4: Je m'attends pas à ce qu'il devine tout seul qu'aujourd'hui, pour une raison inexpliquée et inexplicable, je suis saoulée. Donc, je vais lui dire. Peut-être pas gentiment, mais je vais lui dire.
2: Avec la communication, c'est tellement important et en même temps, c'est tellement dur.
4: Oui.
2: Alors, je vais vous dire, vous avez de la chance, vous parlez la même langue.
4: Oui.
2: Je parle d'expérience que quand il y a des langues différentes, c'est encore plus compliqué.
4: Tu m'étonnes.
5: Mais c'est sûr.
2: Parce que tu sais pas trop quel mot utiliser, tu connais pas forcément tout le vocabulaire pour exprimer exactement ce que tu ressens. Et ça rend le truc encore plus galère.
4: Tu mets, oui.
2: Voilà.
4: J'imagine.
2: Une fois que t'as passé la catégorie dating, tu mets... Est-ce que tu te mets en couple ou tu... Comment est-ce qu'on pose une étiquette au Canada?
5: Comment est-ce qu'on pose une étiquette?
2: Genre à quel moment tu te dis, ok, là on est en couple?
4: Au bout de combien de temps? Est-ce qu'il y a un...
2: que je veux pas...
5: En amont, toute la relation a toujours été ambiguë.
2: T'as jamais été officiellement en couple?
5: Ben, c'est pas... C'est, on, ça fait, c'est comme... C'est toujours, again, communication. Ça vient toujours à la communication et tout cela.
2: Luc Poirier doit faire des évolutions en...
5: Non, ça c'est pourquoi je suis célibataire, first of all. Ça c'est une raison pourquoi. Parce que moi, je veux juste savoir plus sur moi-même et non sur... quand je suis en milieu de relation.
2: Qu'est-ce que tu as appris sur toi-même?
5: Que je suis tête dure. Il y a plusieurs d'autres affaires aussi, mais je ne veux pas mentionner.
2: Ah si, on veut savoir. Petite introspection là.
5: Non, non, ça me tente pas d'avance. Une introspection publique.
2: Une extrospection alors?
5: Hein? Non, ça me tente pas.
4: Oh non, pas en public.
5: Peut-être sur off, mais pas en ce moment.
2: Alors, donc, à quel moment, comment tu fais genre pour te mettre en couple? J'ai l'impression qu'en France, il y a de plus en plus ce truc de genre, non, mais on n'est pas un couple, mais ils agissent comme un couple. Je veux pas encore mettre ma sœur. Dans le schmilblick, mais ma sœur, elle est encore avec un mec
4: elle
2: qui s'appelle,
4: pas...
2: je sais plus, Guénolé. Et c'est pas son vrai prénom en vrai, il s'appelle Maxence, mais j'ai décidé de l'appeler Guénolé.
4: Ah oui, parce que aucun copain de sa sœur n'est appelé par son vrai prénom chez elle. Il faut le savoir.
5: C'est... Quoi?
2: Ma sœur change tout le temps de copain.
4: Et elle leur invente des nouveaux prénoms. Et... Donc ça fait deux fois plus de prénoms à retenir, mais je sais pas comment ils font.
2: Non, mais. Oh là, anecdote. Méliane, je suis désolée. Méliane, ma petite sœur. La pauvre, je l'ai lâchée de ouf.
4: C'est OK.
2: Attends. Ma petite sœur, quand elle était petite, enfin, quand elle était adolescente, elle ne sortait qu'avec les ex de ses amis.
5: OK.
4: C'est un principe.
2: Donc, elle a sorti avec 3 ou 4 ex de ses amis, après que ses amis soient plus avec eux et elle.
4: C'est le concept d'une ex, ouais.
2: Voilà.
4: Heureusement.
2: Donc déjà, Méliane, arrête de ravaler le vomi de tes amis.
4: Déjà.
2: Déjà, première information. Deuxième information, ma sœur... Il n'y a pas si longtemps, ramène un mec à la maison qui a le même prénom que mon cousin. Et je lui ai regardé, le monsieur, et je lui ai dit, alors ça ne va pas être possible, il va falloir changer de prénom, monsieur. Et il a dit, le pauvre, il est très sympathique, il m'a dit, ok.
4: Il était terrorisé.
2: Du coup, je l'ai appelé Marcellus. C'est lui qui a choisi, il a tapé prénom moche sur Internet.
5: Prénom moche,
2: il est tombé sur Marcellus. Il s'appelle Maxence en vrai, et en vrai il s'appelle Marcellus et je l'appelle encore Marcellus. Ma sœur est plus avec lui, mais ils sont toujours amis, donc voilà. Il y a Marcellus. Ensuite, après Marcellus, il y a eu un mec qui s'appelle Lucas, mais j'avais décidé que j'allais pas l'appeler Lucas. Du coup, il s'appelle Jérôme.
4: Pourquoi pas?
2: Parce que pourquoi pas. Et le dernier, en date de se remettre avec un mec là, mais officiellement elle est pas en couple avec lui, mais en fait ils font comme tout.
4: Elle vient, ça fait un moment quand même.
2: Ça fait plusieurs mois qu'ils agissent comme un couple, mais ils ne sont pas en couple. Méliane, explique-moi.
4: Mais et il s'appelle Guénolé.
2: Il s'appelle encore Maxence. Encore.
4: Encore.
2: Du coup, je l'ai appelé Guénolé. Coucou Guénolé.
5: Ça, c'est appelé la phase friends with...
2: benefits. Benefits.
4: Mais
2: a lot of benefits.
4: Je ne pense pas que ce soit ça. Je pense que c'est plus une situationship que friends with benefits, mais...
5: Bah, c'est quoi ce qui définit la définition?
4: Parce que...
2: Une situationship, c'est que t'es dans une relationship, mais tu t'as pas les cacahuètes de dire que c'est une relationship, soit tu restes dans le truc où c'est pas dit, mais c'est le cas.
4: Voilà. Et pour moi, friends with benefits, c'est genre, t'as pas forcément de sentiment pour la personne.
2: Là, elle en a. Enfin, après, elle en a facilement, Méliane, mais...
4: Donc voilà.
2: La pauvre, elle prend tarif, là.
4: Mais est-ce que c'est mal de dire qu'elle a facilement des sentiments? Ça veut juste dire qu'elle a des émotions, là, c'est la tranquille.
2: Et elle se lasse au bout de 9 mois.
4: Elle a des émotions éclair.
5: Ouh.
2: Voilà.
4: Peut-être
2: et non, je pense aussi que ses derniers copains, elle les a tous présentés très rapidement dans la famille et là, elle s'est dit.
4: Oui, parce que moi, Marcellus et Guénolé, je les ai déjà vus.
2: Enfin, Guénolé, Jérôme.
4: Jérôme, pardon. Non,
2: j'ai pas rencontré Guénolé.
4: J'ai rencontré Marcellus et Jérôme.
2: Moi, j'ai rencontré Marcellus et Jérôme et 2-3 autres avant. D'ailleurs, il y a un copain de ma sœur qui est devenu gay après être sorti avec elle.
4: Okay, bah, peut-être qu'il est pas qu'il l'était déjà, est...
2: mais il a eu son
4: ça l'a trauma,
2: ça l'a réveillé. Ça fait son...
4: Révélation divine.
5: Oh wow.
2: Voilà, donc c'est un peu drôle. J'aime bien charrier ma sœur, embêter ma sœur là-dessus. Mais il y a un truc quand même où c'est, je trouve ça très bizarre les situationships. On a dit tout ça pour dire que je trouve ça très bizarre les situationships.
5: Bah oui, effectivement.
4: Mais c'est des gens qui ont peur des mots, mais ça. Pas tellement de sens en fait.
5: C'est ça qui fait en sorte de savoir, OK, est-ce qu'on est un couple ou est-ce qu'on n'est pas. Puis moi, en ce moment, de voir, c'est comme.
2: Est-ce que t'es dans un situationship?
5: Moi?
4: Oui. Pas moi.
5: Pas en ce moment.
2: OK.
5: Ah! Qu'est-ce que tu dis, toi?
2: Je sais pas. C'était une question. J'essayais d'avoir des indices sur l'état de ton compte Facebook et de ton compte Tinder, mais.
4: Mais on n'en aura pas.
2: J'ai pas le droit de savoir où est-ce que t'en es, donc.
5: N'importe quoi. Non, mais. Moi, j'ai rien en ce moment.
2: Oh, pichette. Oh. Bref.
5: Moi, ça me va, ça. C'est correct.

0: Madeleine n'était pas dans la picture yet, parce qu'elle est 2 ans plus vieille, plus jeune que moi. Ma soeur, en tout cas, juste pour te dire, Colin.
1: Oui, non, je pense qu'elle s'en est doutée. Mais pour les auditeurs,
0: Mais,
1: non,
0: puis
1: le mettre.
0: comme pour moi, puis là maintenant, moi, je suis encore à la maison avec mes parents, dans un monde économique incroyable.
1: Non, mais t'es revenu à la maison, t'étais parti quand même
0: Oui,
1: faire tes études.
0: j'étais aux études. Oui, j'étais aux études. Partie de la maison, je suis revenu en ce moment.
1: En même temps, t'as un immense sous-sol, tu peux avoir tes 8000 instruments de musique. C'est
0: Ça,
1: très
0: c'est vrai. Je prends très avantage de cela. Puis je suis
1: pratique.
0: vraiment, vraiment, vraiment en train de remercier mes parents pour cela.
1: Moi,
0: Oui.
1: je suis admiratif de ces parents qui supportent la
2: Le bruit.
1: musique.
2: Ah ouais.
0: Ah, c'est fou, là. Des fois, je suis juste comme. How
1: Bravo à eux, vraiment.
0: the hell did you
1: On revient sur la question du couple. Quand tu es en couple, comment tu gères la question? Genre, comment tu gères ton attachement? Comment tu gères comment c'est les couples en France versus au Nouveau-Brunswick?
0: Ça revient tout à la date de comme qu'est-ce ceci la date ou c'est-tu comme la première fois qu'on s'est rencontrés? Non, non, non, non. Ça fait longtemps que je suis pas été en couple, alors
1: Oh,
0: ça
1: wow.
0: peut que ça change, mais
1: J'ai l'impression, le peu de tes amis que j'ai vus, qu'il y a ce truc-là de genre, il y a beaucoup de couples au Canada qui se mettent ensemble jeunes, se marient plutôt jeunes,
0: oui.
1: achètent une maison ou un gamin. C'est assez rapide.
0: Oh oui, c'est rapide, rapide, rapide, là. C'est fou,
1: Alors qu'en France, j'ai l'impression qu'on a plus tendance maintenant
2: là. À
1: à
2: prendre notre temps.
1: prendre notre temps et vivre chacun de son côté
2: Vraiment.
1: et en même temps, les relations françaises sont plus envahissantes que les relations au Canada.
0: Que je veux dire, envahissante en quel sens?
2: Que ça prend plus de place dans ta vie
1: Ouais.
2: que...
1: Que j'ai l'impression qu'en France, c'est moins possible de faire des choses par toi-même, tout seul, sans ton conjoint, quand t'es en couple au bout d'un moment.
2: Je sais pas.
1: Je sais pas, j'ai beaucoup de proches où quand ils se sont mis en couple, après, on les voyait plus sans leur conjoint.
2: Moi, je pense que ça dépend parce que je parle pas de personnes plus âgées parce que bon, j'en
1: On
2: fréquente
1: n'y
2: pas
1: connaît
2: tant, à
1: pas.
2: part mes parents et mes collègues. Mais moi, je sais que je suis à distance avec mon copain, donc c'est vrai que quand il est là, j'ai tendance à pas trop sortir sans lui. Parce que s'il va être là pendant une semaine, et qu'en plus je travaille toute la journée, je vais pas sortir tous les soirs sans lui.
1: Oui, mais...
2: Mais si quand on habitait ensemble, quand on était à Rennes, ça nous arrivait régulièrement de faire des trucs l'un sans l'autre.
1: Mais c'est ça, toi, tu es dans une situation où avec la distance, c'est différent.
2: Et aussi parce que il est cool, quoi. Donc mes copines, ça ne les dérange pas qu'il soit là.
1: Mais
2: Non,
1: la
2: mais.
1: preuve, elle a pu venir 3 semaines au Canada et il n'est pas venu.
2: Oui.
0: C'est vrai quand même.
1: Donc, il y a quand même un truc où elle peut faire ce qu'elle veut aussi. Mais je sais pas, j'ai cette impression-là que, enfin, je sais pas, quand je vois les adultes autour de moi, qu'il y a beaucoup ce truc de genre, les amis de mes parents, c'est des couples. Et mes parents, ils voient leurs amis en couple.
2: Oui,
1: Ils ont
2: c'est
1: très
2: vrai.
1: peu d'amis individuellement.
2: Oui, c'est vrai. Ça, c'est vrai. C'est
1: Et
0: vrai.
1: j'ai l'impression, je sais pas si au Canada, il y a plus de. Je sais pas si les
0: Bah,
1: Canadiens ont plus de tendance ou pas.
0: dans mon groupe de chums que moi j'ai, je suis le seul qui est célibataire. Mais les deux autres, ils sont. Ben, moi, je les vois tout seul. Moi, je les vois sans leur. Des fois, je vais les voir avec. Ben, certainement Jacob,
1: Avec Manon?
0: avec Manon. Mais Eric, non, lui, ça va lui prendre du temps. Je sais que ça va lui prendre du temps. Sorry, Eric, si tu m'écoutes, je sais que t'es un peu cher, mais c'est correct.
1: Mais parce qu'il a quelqu'un dans sa vie, mais tu l'as pas
0: Ben
1: rencontré
0: oui,
1: encore.
0: moi, je ne l'ai pas rencontré encore. Ni moi, ni Jacob. Mais je sais pas, peut-être Jacob, il l'a rencontré,
1: Mais
0: mais
1: ça
0: pas
1: fait
0: moi.
1: combien de temps qu'Eric est avec cette personne-là?
0: Moi, j'ai su cette information janvier.
2: Ah, ça
1: Ok,
2: va.
1: c'est pas un truc
2: Parce
1: qui
2: que
1: prend, c'est pas des années.
2: j'ai une
0: Non, non,
2: copine.
0: mais c'est rare. C'était au point jusque sa mère a texté ma mère pour dire à moi, Yo, what the heck, Yvonne? Yeah.
2: Mais j'ai une copine, elle a emménagé avec son mec, une de mes meilleures amies en France, Juliette. Elle a emménagé avec son mec, je ne l'avais jamais vue.

0: Outré du principe.
1: Mais moi, dans ma
0: J'étais.
1: tête, Juliette, elle est encore en couple avec quelqu'un avec qui elle est plus en couple
0: Non,
1: depuis
0: elle est
1: six
0: avec
1: mois.
0: Vincent. Non, mais avec Vincent, son copain s'appelle. C'est Juliette, son copain s'appelle Vincent, coucou. Ils sont ensemble depuis. Je sais pas depuis combien de temps ils sont ensemble, j'ai pas les
1: Je crois que je
0: infos.
1: l'avais jamais rencontré, c'est fou. Ils se sont mis ensemble rapidement.
0: Mais non! Parce qu'elle l'a rencontré quand elle était à Nancy, et après, elle a fait 6 mois de stage à Paris, et après ces stages, ils se sont aménagés ensemble au bout de genre 6 mois. Et je l'avais
1: Aïe.
0: jamais vu. Mais ça faisait, je pense qu'ils ont emménagé ensemble, ça faisait 2 ans qu'ils étaient ensemble, là ça va faire 3 ans.
1: Ah,
0: Je
1: c'est
0: l'avais
1: ok, c'est pas
0: pas
1: fou,
0: vu
1: quoi.
0: avant qu'ils aménagent ensemble. Après, ils habitaient à Nancy, moi j'habitais à Rennes.
1: C'est pas
0: Géographiquement,
1: tout à fait le même endroit en France.
0: c'est pas tout à fait au même endroit. C'est pas si loin par rapport à
1: Il y
0: l'échelle
1: a
0: du
1: combien
0: Canada.
1: d'heures de route entre les deux?
2: Ok. Au moins.
0: Bah, il y a genre 1 heure et demie. Il y a genre 2 fois 1 heure et demie de train, plus le changement de gare de Montparnasse à Gare de l'Est.
1: Ouais, t'en as facile pour 5 heures, quoi.
0: Voilà.
1: C'est pas le plus facile. À l'échelle du Canada, c'est rien,
0: Rien,
1: mais à
0: mais à
1: l'échelle
0: l'échelle de la
1: de France, c'est
0: France,
1: énorme.
2: quoi ça?
0: 5 heures de trajet. Pas
2: Sac.
0: beaucoup.
1: À l'échelle du Canada, c'est pas grand-chose. On fait
2: Non,
1: ça
2: c'est pas
1: sur un
2: grand-chose ici.
0: week-end. Non, non. Mais en France, bah,
1: C'est assez énorme.
0: pas si rien.
1: Mais ouais, mais c'est, il y a un truc quand même. Enfin, je sais pas, c'est, je sais pas. Moi, j'ai un peu de. Je sais pas trop. Tu vois, genre, il y avait aussi la question qui s'était posée à un moment donné, genre, à quel moment tu présentes ton partenaire à la famille, aux amis, etc. Est-ce que tu attends d'être en couple pendant plusieurs mois ou voire un an avant de le présenter à la famille ou à d'autres gens? Ou est-ce que tu le fais rapidement, tu vois? Et moi, je sais pas trop où je me place là-dessus parce qu'à la fois, ça peut me gêner
0: Ouais.
1: d'être présenté trop rapidement. Et à la fois, bah, si tu tiens à quelqu'un, tu as envie de le présenter, tu vois. T'as pas envie de le cacher, t'as pas envie de pas
0: Non.
1: en parler, etc. T'as pas envie de faire genre que t'es encore célibataire au repas de Noël avec ta famille. Enfin, je sais pas.
0: Ouais.
1: Je sais
0: Moi,
1: pas.
0: je pense que j'en ai parlé directement à chaque fois.
1: Tout
0: Pas
1: de
0: sûr.
1: suite.
0: Non, la première relation, non. Mais après, bon.
1: Non, t'as pris quelques heures avant de me le dire.
0: Mais toi, ça compte pas, Loïc.
2: Faut qu'on la virait
0: Parler
2: un peu, là.
0: de mon père, de parler de mes parents.
1: Non, mais parce que moi, ce qui m'est quand même arrivé, c'est que je devais présenter mon copain à mes parents. Et au final, il a rencontré mon grand-père et mon oncle et ma tante avant. Parce qu'on a
0: Ah,
1: atterri pas au bon aéroport.
2: ah c'est vrai, tu m'as conté cette histoire ici.
1: Ça
0: Bah,
1: faisait
0: non.
1: genre 3 mois qu'on était
0: Mais
1: ensemble.
0: moi, ma première relation, j'avais pas dit à mon père que j'étais avec quelqu'un et il nous a vu nous pécho dans la rue. Donc, comment dire?
1: Tu m'étonnes qu'il a pas dû aimer.
0: Comment dire? Voilà.
1: Mais c'est un peu une
0: À l'arrêt de
1: question.
0: bus.
1: Oh waouh. C'est un peu une question qui se pose de genre comment tu fais pour présenter? Genre c'est trop bizarre, je
0: Bah là, on
1: pense.
0: m'a pas laissé le choix. Hein.
1: Oui bah t'es. C'est-à-dire que oui.
0: Surtout qu'on était mineurs, donc c'est différent. Enfin, moi, j'habitais encore chez mon père. Là, à l'heure actuelle,
1: T'es
0: je
1: majeur?
0: suis majeure. J'habite pas du
1: Seul.
0: tout au même endroit que mes parents. Je sais pas comment je m'y prendrais maintenant. Et quand je me suis mis avec mon copain actuel, j'étais à Rennes. Je crois que j'ai appelé mon père. Ou je lui ai envoyé un SMS.
1: Tu lui as dit quand?
0: Le jour même, je pense.
1: Ah
0: Ouais.
1: ouais? Waouh!
0: Ouais.
1: Ouais, non, moi j'ai pas été aussi rapide.
0: Ou mais c'était différent. Enfin, je sais pas.
1: Ouais, je sais pas. Mais moi ça me faisait peur. C'est toujours le truc de je sais pas comment les parents vont réagir et tout. Et je suis un peu genre. Je sais pas, ça fait un peu flipper. Est-ce que tes parents étaient au courant de tes précédentes relations, Luc?
0: Juste, très bien.
2: Wow. Ouais. Oui. Sorry, je faisais vraiment pas attention. Je faisais vraiment pas attention.
1: Comment tu leur as dit à tes parents quand tu t'es mis en couple des fois?
2: Moi, c'est difficile parce que je suis juste peur que ça va juste faire une grosse, grosse deal. Puis ça va comme, oh, c'est qui ceci? Nanani, nanana. Puis à toute fin, ça a toujours fini négativement. Puis c'est comme mes parents viennent dire, ouais, je savais que ça allait pas rester ça. Comme vraiment, là.
0: Oh.
1: Tiens, ma mère, on a les mêmes
0: Vraiment,
1: parents.
0: ta mère, hier matin.
1: Je me fais rire. Mais ma mère, elle avait bien dit, genre, je te l'avais dit.
0: On en avait parlé.
1: Voilà.
2: Quoi
1: Ma mère, elle aime bien les je te l'avais dit. Mais pour tout, hein, pour
0: ça?
1: les relations amicales, pour les relations de travail, pour
0: Oui.
1: les
0: Pour le fait
1: restaurants
0: d'avoir mis
1: amoureux.
0: un manteau ou pas.
1: Ah ouais, je lui ai envoyé un message hier où je lui ai dit que. Je lui ai envoyé. Elle me dit, tu te fous de ma figure là, vraiment. Je lui ai dit oui. Je lui ai dit oui, je lui ai envoyé. Je lui ai envoyé, je peux assumer beaucoup de choses, mais avouer à ma mère que j'ai froid alors qu'elle m'avait dit de mettre un manteau, ça, jamais.
2: Wow!
0: Jamais.
1: Et ma mère me répond, tu te fous de ma gueule là, non? J'ai répondu, non! Elle me fait, je suis sûre que tu penses à moi quand tu as froid. Je lui ai fait, oui, je me demande toujours combien de couches de vêtements t'aurais mis. Voilà. Donc, bref. En vrai, genre, je sais que je peux tout dire, moi, à mes parents, mais en même temps, genre, je sais pas, il y a toujours un peu de stress quand il y a une nouvelle personne. Mais c'est pareil avec l'amitié. Genre, je suis toujours stressée quand mes parents ils vont rencontrer mes amis. J'ai toujours peur qu'ils jugent que tel ou tel ami, il est pas assez bien pour telle ou telle raison.
3: Ah, moi, j'en ai rien à faire.
1: Surtout que ma mère, elle essaie de me mettre en couple avec la moitié de mes amis, du coup, c'est différent. C'est compliqué, quoi.
3: C'est différent.
1: Voilà.
3: Ah non, moi, je crois que...
2: Non, moi, j'ai juste trop de relations qu'on finit négativement, que je suis juste comme, non.
1: Non.
2: Ça me tente.
1: Tu vas plus rien penser. Et je crois que c'est la fin.
2: Bah oui.
3: Oh, wow.
2: C'était une émission
1: canadienne
2: de...
1: et deux français.
2: Une émission de 5 canadiens et deux françaises.
1: Deux françaises.
2: Pas mal émotionnellement chargée de l'amour, du romantisme, du n'importe quoi. Anyways.
1: Passez
2: une belle journée.
1: Pas n'importe quoi, l'amour.
2: Non, je sais, c'est pas n'importe quoi.
1: Tu peux pas finir en disant c'est n'importe quoi.
2: Bah pour moi, c'est...
1: C'est beau, l'amour.
3: Oh.
1: Allez, bonne douche. Bonne douche.
2: Bonne nuit. Bonsoir.
1: Bye.
2: Bye.
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9: Allez les kids, c'est l'heure.
10: Oh, non.
9: Allez, debout, faut y aller là.
10: Non.

0: Bon, allez, là, faut y aller maintenant.
1: Non,
0: si, vous y allez.
2: Bah, pourquoi?
0: Mais vous avez signé, vous y allez.
1: Non, on n'a rien signé, tout.

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